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1: Bonjour à tous. La quasi-totalité des 220 000 évacués ont pu regagner leur logement en Gironde. Le feu est fixé depuis plusieurs jours et les habitants de l'Escap-Ferré et du Porge sont retournés chez eux hier. Plusieurs campings ont aussi eu l'autorisation de rouvrir en fin de journée. Au Porge, les flammes ont détruit 183 habitations. Le feu a parcouru 42 000 hectares en Gironde. Dans le Var, en revanche, l'incendie reste problématique selon le préfet. 1500 sapeurs-pompiers mobilisés, 4600 hectares de forêt ravagés. De nombreux moyens aériens étaient encore sur place hier, 2 Canadair et 5 hélicoptères bombardiers d'eau. Aucune évacuation n'a eu lieu hier, mais le Mistral, prévu à partir de demain, pourrait réactiver des foyers ailleurs que ceux déjà traités depuis 2 jours, prévient le préfet. La vigilance orage a été levée hier soir dans le sud-ouest, mais fait rare dans les Hautes-Pyrénées. 2 randonneurs ont été touchés par la foudre à 2700 mètres d'altitude. Un enfant de 14 ans et un jeune homme de 21 ans. Ils arpentaient le GR10 près de Cotteret. Ils ont été héliportés vers l'hôpital de Tarbes, leur pronostic vital engagé. Dans le même temps, la vigilance orange canicule reste maintenue dans l'est de la France, du Doubs au Var ainsi que la Corse. Une réunion d'urgence aujourd'hui entre les ministres de l'Intérieur européens. Il sera question de Ceuta et de la situation de cette enclave espagnole au Maroc que 60 000 migrants ont franchi ces derniers jours, provoquant une crise diplomatique en Europe. Cette réunion a été réclamée par 22 pays, dont l'Italie et le Danemark. Dans un courrier adressé à la présidence irlandaise de l'UE, il demande une réponse européenne immédiate et coordonnée. Nouveau bilan au Venezuela, le gouvernement évoque à présent 6125 morts après le double séisme qui a touché le pays le 24 juin dernier. En revanche, le nombre de disparus n'a pas été communiqué par les autorités. Et puis en cyclisme, le Tour de France femme, hier la Norvégienne Sigrid Hogset s'est imposée en solitaire sur la 3e étape entre Genève et Poligny. Aujourd'hui, étape de contre-la-montre individuelle entre Gevrey-Chambertin et Dijon. Très bon début de journée à tous.
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9: Bonjour à tous, la situation reste problématique dans le Var. Selon le préfet, 52% de la superficie de la commune de Corrèze a brûlé. Le vent dans le secteur du Gros Bessillon demande une extrême vigilance et rien n'est acquis pour le préfet du Var. 1500 sapeurs-pompiers, 2 canadaires et 5 hélicoptères bombardiers d'eau sont toujours mobilisés. Dans la Drôme, un incendie s'est déclaré hier en fin de journée. Hier soir, il était toujours actif et gagnait du terrain à Bellegarde en Diwa. 100 hectares ont été parcourus. Un point sur les vigilances météo. Hier soir, la vigilance orange aux orages a été levée dans le sud-ouest. La vigilance canicule, elle, reste en vigueur dans 16 départements de l'est du pays de la Corse, au territoire de Belfort, en remontant par le Rhône. Une chaleur qui amplifie le phénomène de sécheresse. L'Office français de la biodiversité alerte sur une situation historique et critique pour les petits cours d'eau français. Dans son dernier bilan, l'OFB déplore une dégradation exceptionnelle de l'état de nos rivières à la fin juillet. 1373 cours d'eau sont impactés par des ruptures d'écoulement. Le réchauffement de l'eau aussi provoque de graves conséquences sur la faune et la flore. Le raid déployé hier à Nice, les forces de l'ordre sont intervenues dans le quartier de la Madeleine. Un homme assuré avoir tiré sur son fils, le corps de l'adolescent a été retrouvé. La piste de la strangulation est étudiée, mais les causes du décès seront confirmées par autopsie selon le parquet. Une enquête pour homicide volontaire a été ouverte. Le père aurait tenté de se suicider, il a été hospitalisé. Un cargo touché par un projectile inconnu dans le détroit d'Ormuz. Ça s'est passé cette nuit selon une agence maritime britannique. Elle n'indique pas de bilan humain ou matériel, et dans le même temps, Donald Trump assure discuter avec l'Iran, notamment sur une réouverture du détroit d'Ormuz, des pourparlers que nie Téhéran. Et puis le dernier opus de Spider-Man réalise le plus gros démarrage depuis la pandémie de Covid au cinéma. 355 millions de dollars de recettes en un week-end aux États-Unis. En France, on enregistre près de 2 millions d'entrées en 2 jours. Voilà pour l'actu, très bon début de journée à tous.

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Imaginez la forme de la boîte crânienne, son épaisseur, sa dureté. Comparez le plan mental à une scène de théâtre sur laquelle évoluent des personnages. Ce sont les images, les pensées, Ordonnez à ces acteurs de se retirer et conserver une seule image. Installez-vous dans cette pensée et de ce moment, vous cessez de faire et commencez à être.

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7: Bonjour à tous, un retour à la maison compliqué. Hier en Gironde, de nombreux habitants du Porge ont pu regagner leur logement après le méga-feu. L'incendie a détruit 183 habitations. Des campings ont aussi reçu l'autorisation de rouvrir alors que le feu est fixé depuis plusieurs jours. Dans le Var, la situation est stabilisée mais reste problématique selon le préfet. Le feu du Gros-Bessillon mobilise encore 1500 sapeurs-pompiers. Le Var qui reste en vigilance orange canicule, tout comme 15 autres départements dans l'est de la France, du territoire de Belfort à la Corse. Cette nuit, on a relevé des températures supérieures à 20 degrés dans les Alpes-Maritimes ou encore dans le Jura. Hier soir, la vigilance orange aux orages a été levée dans le sud-ouest. Deux randonneurs de 14 et 21 ans ont été touchés par la foudre dans les Hautes-Pyrénées dans l'après-midi. Ils marchaient sur le chemin du GR10 à Cotteret. Ils ont été héliportés vers l'hôpital de Tarbes, leur pronostic vital engagé. Que s'est-il passé? À Marseille, un bébé de 2 ans a été retrouvé mort dimanche soir, pendu au fil d'une persienne après sa sieste. Les premiers éléments laissent à penser un accident, selon la police. Le couple ainsi qu'une adolescente ont été placés en garde à vue. Les témoignages de la mère et du conjoint ne seraient pas en adéquation. C'est l'adolescente qui a donné l'alerte. Les ministres de l'Intérieur des 27 en visioconférence. Aujourd'hui, Laurent Nunez et ses homologues, membres de l'Union européenne, vont évoquer la crise de Ceuta. Depuis jeudi dernier, 60 000 migrants venus du Maroc ont tenté de rejoindre par la mer l'enclave espagnole qui borde le détroit de Gibraltar. Au moins 72 sont décédés, notamment par noyade. Lors de cette réunion, un renforcement de soutien à Frontex, agence chargée de la surveillance des frontières, pourrait être évoqué. Et puis en sport, les première surprise déjà sur ce Tour de France femmes. Hier, c'est Sigrid Oxett qui a créé l'exploit en s'imposant seule à l'issue de cette troisième étape dans les montagnes. La jeune athlète norvégienne enfile le maillot jaune pour la suite du Tour. Aujourd'hui, quatrième étape contre la montre entre Gevrey-Chambertin et Dijon. Voilà pour l'actu. Très bonne matinée à tous.
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3: Bonjour, c'est Kathleen. Nous avons eu l'opportunité avec Adela, Andrea, Amy, Flavie, Luan et Loris d'aller visiter le centre de santé sexuelle. Nous avons rencontré Alexandra Teillard, sage-femme à l'hôpital de Saint-Nazaire et au centre de santé sexuelle, l'occasion pour nous d'en apprendre plus sur ce métier.
9: C'est quoi être le métier de sage-femme dans le centre de santé sexuelle ?
10: Alors, les sages-femmes, en fait, les gens imaginent notre métier en salle de naissance avec une femme qui accouche et qui fait un bébé. Mais comme j'ai vu récemment dans un superbe film, La Maison des Femmes, que je vous invite à aller voir, nous ne sommes pas des sages-bébés, mais nous sommes des sages-femmes et nous sommes là pour nous occuper des femmes dans leur vie de femme, tout au long de leur période de fertilité, même au-delà. Et au centre de santé sexuelle, évidemment, les premiers pas dans l'intimité, les premiers pas dans la vie affective, on a un rôle totalement justifié pour accompagner les jeunes dans leurs premiers émois et surtout en sécurité pour éviter la grossesse et pour également être sensibilisé et éviter les infections sexuellement transmissibles ou les traiter si on découvre qu'il y a une infection en cours.
3: Donc, sage-femme au centre de santé sexuelle, est-ce qu'il y a une différence sur la pratique de votre métier ou votre formation comparée à un exercement du métier dans un hôpital classique, on va dire ?
10: Alors oui, il y a une différence, mais tout est complémentaire. Et ce que je fais ici, finalement, je le fais aussi parfois à l'hôpital en faisant des consultations de suivi gynéco, donc chez des femmes jeunes ou moins jeunes. Et quand j'accompagne des patientes qui viennent aux urgences gynéco, on fait de la gynécologie, on fait du dépistage, on fait de l'accompagnement de pathologies gynécologiques et éventuellement du traitement. Et puis quand je suis en salle de naissance, je m'occupe des femmes pour que le travail et l'accouchement se passent le mieux possible. Donc tout est complémentaire. Oui, c'est différent, mais c'est ce qui est riche aussi. On a un métier très riche, très intéressant.
3: Alexandra Théard nous explique maintenant pourquoi avoir choisi d'exercer une partie de son activité au centre de santé sexuelle.
10: J'aime bien le contact avec les jeunes. Clairement, ça, je trouve ça quand même hyper sympa. Et parce que dans notre activité ici, on se déplace également dans les structures scolaires, dans les collèges de la région qui nous sollicitent pour pouvoir faire des séances, leur proposer des séances de prévention en vie affective et sexuelle, et du coup de leur donner des ressources et des informations concernant un sujet qui est somme toute assez tabou dans les familles la plupart du temps. Donc oui, moi j'aime bien être auprès des jeunes, ça, c'est intéressant.
9: Et est-ce que les hommes peuvent aussi être sages-femmes ?
10: Tout à fait. Les hommes peuvent également faire ce métier. S'ils ont envie de s'occuper des femmes, c'est un métier qui est très riche et qui est très varié. Et les sages-femmes peuvent travailler en libéral aussi, exercer en libéral, peuvent faire des consultations de suivi de grossesse. Certaines peuvent se spécialiser pour faire de l'échographie obstétricale, donc prénatale et également gynécologique. On fait de la préparation à la naissance, on peut faire du suivi gynécologique en libéral, on va voir les couples quand ils ont eu un nouveau-né à la maison pour voir comment ça se passe, comment l'organisation à la maison se fait avec ce petit loulou là qui vient d'arriver tout frais. Voilà. Voilà, donc c'est très très très varié. Alors déjà, juste pour terminer, on est aussi au centre de santé sexuelle, on accueille tous les couples et surtout les femmes qui ont des grossesses inopinées, non prévues, et qui sont en réflexion sur le fait de savoir s'ils souhaitent ou non garder la grossesse. Et si la femme souhaite interrompre cette grossesse, on les accompagne dans une démarche d'interruption de grossesse. Donc ça, c'est une autre partie du métier également, donc toujours s'occuper des femmes, peu importe le moment de leur vie.
1: Quel est le parcours pour devenir sage-femme ?
10: Eh bien, pour devenir sage-femme, il faut faire 6 années de formation, en passant la première année par une année de PASS ou de LAS actuellement, pour passer le concours de médecine, le concours combiné médecine, odontologie, donc dentaire, maïeutique pour sage-femme et pharmacie. Et en fonction du choix initial et ou en fonction du classement, pouvoir intégrer l'école de sage-femme qui, du coup, une année plus 5 autres de formation, qui est une formation hétéroïque et clinique avec quasiment autant de temps théorique que de temps pratique dans les services hospitaliers ou en libéral dans d'autres services.
9: Et pour ceux qui veulent faire cette formation, on passe là après pour devenir sage-femme. Quelle spécialité ou quelle voie choisir au lycée?
10: Au lycée, probablement plus confortable de démarrer une passe-lasse en ayant fait un parcours scientifique. Et ce qui ressort, a priori, c'est plutôt avec une spécialité mathématique, physique ou SVT. Après, le choix, la balance est là, mais voilà, c'est plutôt à privilégier. Après, ça reste un concours, donc en fonction, la première année de passe ne reprend pas les équations ou les schémas mathématiques d'une année terminale. Donc, ça dépend de la volonté, de la capacité de travail et de chaque jeune, en fait, probablement.
3: Merci beaucoup à Alexandra Théard de nous avoir reçus au Centre de santé sexuelle.
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4: Trois candidats dans un mouchoir de poche, mais on se régale. C'est du beau jeu, ça.
5: Le soprano Paul Mirabel, Squeezie McFly et Carlito.
4: Pardon ? Quelle est votre réponse ?
5: Marlène Schiappa, Lady Gaga, Omar Sy, Clara Luciani, Nicki Minaj, Florence Foresti, Taylor Swift, Mbappé, Emmanuel Macron, Donald Trump, Damso, Marion Cotillard, Katy Perry, Charles Leclerc, Léon Marchand, Angèle, Lenny Kravitz, Greta Thunberg, François Hollande, Philippe Etchebest, Billy Eilish, Wendy Renard, Nikos Aliagas, Barack Obama, Cyril Lignac, Teddy Riner, Julien Doré, Loane, Thomas Pesquet, Harry Potter, Yann Barthès, Inox, Tag, Lena, Situation, Adeline Champ, Brad Pitt.
4: Attention, top en 1912, quelle émission animalière voit ses principaux dirigeants massacrés par un animateur dont le véritable prénom est Ronan. Bien joué, 3 points.
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3: Bonjour.
14: Bonjour.
3: Est-ce que vous pouvez vous présenter ?
14: Oui, je suis une caméra.
3: Une caméra ? C'est très intéressant d'avoir une interview d'une caméra.
14: Ah oui, surtout qu'en ce moment, c'est un festival de films.
3: Oui, donc ça.
14: Donc je suis vraiment à propos.
3: Quel âge avez-vous ?
14: J'ai 3 ans.
3: 3 ans ? Et
0: Une caméra, ça vit combien de temps ?
14: Ouf, ben les caméras numériques, je ne sais pas, mais les argentiques, elles avaient une longue vie.
0: Et alors, quel est votre rôle en tant que caméra ?
14: Alors, en tant que caméra, j'obéis aux ordres. Mon réalisateur, il me dit quoi faire et j'obéis.
0: Et des fois, est-ce que vous en avez un peu marre d'obéir ?
14: Ah oui, quand il faut recommencer une scène 7 fois, j'en ai assez.
0: 7 fois ?
14: Ah, des fois plus !
0: Des fois plus. Est-ce que vous avez envie de vous rebeller ?
14: Et oui, mais je cherche encore le moyen de me rebeller. Je ne sais pas, est-ce que je vais me mettre en panne ? J'en sais rien.
0: C'est très compliqué.
14: Il faut que je fasse. Je suis en train d'y réfléchir.
0: Est-ce que vous connaissez d'autres caméras avec qui vous pouvez en discuter ?
14: Oh, oui. On est tout un petit groupe. On a créé un espèce de groupe. Enfin, on va essayer de se rebeller toutes ensemble. Il y en a marre.
0: Oui, je comprends. Que demander à une caméra
14: Alors, de ce que je sais, on demande à une caméra d'être le plus fidèle possible à ce que veut le réalisateur, en faisant attention à la lumière. Enfin bon, on a des aides pour ça, mais bon, quand même, faut qu'on soit la réplique totale de ce que veut le réalisateur.
0: D'accord. Et ça vous plaît tout ça ?
14: Oui.
0: Avec une caméra.
14: Ah oui, oui, oui. Ben, je vois des choses très intéressantes. Ah oui, oui, oui. Ça me plaît beaucoup. Oui, heureusement. Bah oui, parce que je suis là depuis 3 ans. Donc si j'en avais eu assez, je serais partie avant.
0: D'accord. Et là, toujours envie de rester ici.
14: Ah oui.
0: À filmer.
14: Oui, oui. Ah oui.
0: Et
14: oui,
0: vous filmez quoi ?
14: Alors, ben, ça m'arrive de filmer des paysages. Enfin bon, suivant. Mais ce que j'aime mieux, c'est les acteurs et les actrices.
0: Les acteurs et les actrices.
14: Ah oui, oui, oui.
0: Pourquoi ?
14: Ah bah parce qu'ils ont des changements de vie, ça change, il y a tout un tas de choses suivant ce qu'on leur fait faire, ils changent de visage, il y en a qui ont vraiment une personnalité, c'est très intéressant.
0: Et est-ce qu'en tant que caméra, vous avez beaucoup de fonctionnalités
14: Oh là là, bah oui parce que les numériques maintenant, pour tout vous dire, je ne sais même pas je ne sais pas tout me servir de tout.
0: Il y a beaucoup de réglages
14: je
0: et tout.
14: Je cache, bah oui, vaut mieux que je cache ce que je ne sais pas faire.
0: Ah oui, effectivement.
14: Eh oui, donc c'est la porte.
0: Est-ce que vous avez un dernier mot à nous dire ou pas, en tant que caméra ?
14: Ah oui, bah la caméra, c'est un beau métier.
0: Merci, et pour cette interview exclusive d'une caméra.
14: Voilà.

0: Je suis Louise de la radio de la tribu et je suis avec Solane, Garance, Maya dans le cadre du plan FIMAT et de la labellisation égalité filles garçons du collège Anita Conti. Nous allons interviewer une ingénieure de l'entreprise Atlas Copco Group à Saint-Herblain avec l'association Elle Bouge.
1: Est-ce que vous pouvez vous présenter s'il vous plaît ?
2: Bonjour, je m'appelle Jeanne, je suis ingénieure dans le développement logiciel.
1: En quoi consiste votre métier ?
2: Alors mon métier de tous les jours, ça consiste à travailler sur des logiciels, les développer. Mais les logiciels sur lesquels je travaille sont des logiciels pour des contrôleurs de vissage industriels. C'est quelque chose qui n'est pas très connu, pas très visible, mais qui nous permet par exemple de rouler tous les jours en voiture.
1: Quel est votre parcours ?
2: Alors j'ai un parcours hors du commun parce que j'ai d'abord voulu être vétérinaire. J'ai donc commencé les études pour être vétérinaire. J'ai échoué deux fois au concours. Du coup, là, j'ai voulu faire ingénieur biomédical. Parcours très intéressant. J'ai eu mon diplôme d'ingénieur biomédical. Très peu de boulot à la fin. Donc, je suis rabattue sur cette entreprise pour monter en expérience. Mais j'ai tellement aimé le domaine industriel et le travail que je fais ici que je suis restée.
3: Combien d'années d'études avez-vous fait ?
2: Alors, j'ai fait un cycle d'ingénieur classique au total. Donc, j'ai fait 2 années de prépa suivies de 3 ans de cycle d'ingénieur.
3: Pourquoi avoir voulu faire ce métier ?
2: Alors, comme je disais, je voulais être vétérinaire pour pas rester assise à un bureau toute la journée. Au final, j'ai quand même fait ce métier et honnêtement, j'ai juste suivi ce que j'aimais faire. Donc aujourd'hui, pourquoi je reste dans ce métier-là ? C'est parce que c'est un tout, c'est un environnement que j'adore, mais c'est surtout un environnement plein de challenges. Il y a des challenges auxquels on ne s'attend pas en domaine industriel. Il y a des contraintes auxquelles on ne s'imagine pas. Et ça, c'est vraiment quelque chose d'assez sympa, je trouve.
3: Dans votre entreprise, est-ce que les femmes et les hommes sont égaux en droit, en salaire, etc. ?
2: Oui, ils sont plutôt égaux. Bien sûr, ça dépend beaucoup des entreprises, mais bien, par exemple, notre entreprise se bat beaucoup pour les égalités hommes-femmes. Donc, on ne s'inquiète pas trop de l'inégalité parce qu'on est plutôt justement bien situé et l'entreprise est beaucoup en faveur de l'égalité hommes-femmes.
1: Pensez-vous qu'il y a des discriminations dans votre entreprise ?
2: Je pense pas qu'il y ait beaucoup de discrimination, mais même s'il y en avait, en fait, on a beaucoup de recours possibles pour justement les dénoncer et faire en sorte qu'il y ait des remèdes par rapport à ces situations-là.
1: Est-ce que vous vous êtes déjà sentie discriminée en tant que femme dans votre domaine ?
2: Alors, dans mon domaine, je dirais, la plus grande discrimination, c'est quand je me suis sentie seule parmi tout un tas d'élèves masculins pendant mes cours. En dehors de ça, pas vraiment, parce que c'est vraiment un domaine dans lequel on sent que c'est ouvert, on est souvent... parfois entouré de beaucoup d'hommes, mais au final, on est habitué. Ça dépend bien sûr des entreprises, mais dans mon secteur, en tout cas, moi, j'ai pas eu de problème.
1: Comment fait-on pour avoir plus de femmes dans ce domaine ?
2: Alors déjà, il faut connaître les métiers, ce qui n'est pas évident. Et ensuite, il faut oser, il faut regarder, il faut tester et convaincre. C'est pour ça que je suis là aujourd'hui, pour expliquer mon parcours et essayer de convaincre plus de femmes à faire ces parcours-là.
0: Merci d'avoir répondu à nos questions. C'était Louise, Maya, Solane et Garance avec le collège Anita Conti sur la radio La Tribu.
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2: En compagnie de Ellie, Alix, Joriska, Léo et Liana, tous les cinq collégiens à Albert Vincent, et ils vont tenter de découvrir la définition du mot enchifrené. Est-ce qu'il y a des idées pour enchifrené? Alors pour le moment, j'ai l'impression qu'il n'y a pas d'idées. Par contre, il y a des grands yeux ouverts et il y a des questionnements. Qu'est-ce que ça peut être? Allez, Joriska se lance.
3: Un animal.
2: Enchifrené, ce serait un animal. Quel type d'animal?
3: Marin.
2: Un animal marin, est-ce qu'il y en aurait par chez nous ou il serait dans d'autres mers ou d'autres eaux?
3: Dans d'autres mers ou d'autres eaux.
2: Ok, il n'y en aurait pas du côté de Saint-Nazaire?
3: Non.
2: Et alors, est-ce que c'est un tout petit animal ou est-ce que c'est au contraire plutôt gros? Est-ce qu'on est plus proche de la baleine ou de la sardine? Ou encore plus petit que la sardine d'ailleurs?
3: De la sardine.
2: D'accord, donc ce serait un petit animal marin qui vit dans d'autres eaux, eau chaude ou eau froide?
3: Eau froide.
2: Donc nous avons notre première définition d'enchifrené. Est-ce qu'il y a d'autres idées? Oui, Alix.
4: C'est des chiffons mis en boule.
2: Ah, ce serait une manière de ranger ces chiffons en boule. Par exemple, dans un garage, on aurait des chiffons et on les mettrait en boule, ce serait enchifrené.
4: Oui, c'est ça.
2: Ok, alors en même temps, on pourrait dire que pour certains ou certaines, peut-être même dans cette pièce, ce serait aussi une méthode de rangement de t-shirt. Hein, parce que pour avoir vu des fois deux, trois chambres de collégiens...
4: Oui.
2: J'ai l'impression qu'il y en a qui se reconnaissent. Je ne donnerai pas de nom, mais j'ai l'impression qu'il y en a qui se reconnaissent. Est-ce qu'il y a d'autres idées? Oui, Léo.
3: C'est un peu froisser des papiers et que c'est comme ça.
2: Ah, ce serait la même idée un peu que de boule, mais au lieu que ce soit des chiffons, là, on serait sur du papier. T'as fini, tu veux jeter ton papier, tu le froisses avant, ce serait enchifrener le papier.
3: Ouais, c'est un peu ça.
2: Est-ce qu'il y a d'autres idées pour enchifrener? Oui, Ellie.
5: Un mot de l'ancien français pour dire nettoyer.
2: Un mot de l'ancien français pour dire nettoyer. Donc là, on retrouve un peu la notion de chiffon. Mais toi, ils sont pas roulés en boule. Ils sont là pour nettoyer, hein, pour astiquer un peu la maison.
5: Oui.

0: En même temps, est-ce qu'on préférerait pas faire le ménage si on en chiffronnait plutôt que si on faisait du ménage? C'est plus joli à dire.
1: Oui.
0: Mais c'est tout aussi relou à faire.
2: Oui.
0: On va bien se l'avouer. Oui, Alix.
3: C'est une marque de gourde.
0: Ah, une marque de gourde. Donc dans le dictionnaire, ils nous mettraient toutes les marques de gourde, tu crois?
3: Ok, non.
0: Ok, non, ok. Mais ça peut peut-être être une gourde, tout simplement. Il y aurait la gourde et l'enchifrené. Quelle serait la différence entre la gourde et l'enchifrené?
3: L'enchifrené, ça aurait une forme un peu plus ronde.
0: D'accord, ah oui, comme on voit des fois des gourdes toutes rondes et la gourde gourde, ce serait plus bouteille.
3: Oui, c'est ça.
0: Ok, pourquoi pas? D'autres idées pour enchifrener? Liana, est-ce qu'il y a une idée qui t'est venue pour enchifrener?
4: Toujours pas.
0: Alors, est-ce qu'il y a une idée de tes camarades qui t'a convaincu, qui te plaît bien?
4: Ouais, celle d'Alix et Ellie.
0: Celle d'Alix et Ellie, alors celle des chiffons roulés en boule ou celle de la gourde?
4: Des chiffons rondés en boule.
0: Ok, et celle d'Ellie sur le ménage?
4: Moi aussi.
0: Ok, bon alors je suis désolée de vous annoncer que vous êtes mais alors complètement à côté de la plaque, puisque enchifronner déjà, c'est un verbe, et ça veut dire causer un rhume de cerveau qui embarrasse le nez. On pourrait dire par exemple, ce virus m'a tout enchifronné. Voilà, et du coup, je pense que ça vous est à toutes et tous déjà arrivé.
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6: Allez hop, on y va! Alors voilà, on est arrivé dans le centre-ville de Saint-Nazaire, où se trouvent les locaux de la tribu. On pousse la porte, et après une énigme de Germain à l'accueil...
8: Qu'est-ce qui commence la nuit et finit le matin?
6: On arrive à la rédac.
7: Bienvenue dans le hall, où il y a un coin détente avec des fauteuils. À côté, il y a un espace de travail pour les jeunes, afin qu'ils préparent leur chronique, leur émission. Et en face, les bureaux des animatrices.
6: Sur un des murs, il y a le grand panneau du comité des réactions. C'est là qu'on met l'actualité que les jeunes veulent traiter, mais aussi les actualités de la radio, comme les nouvelles émissions que nous avons créées.
7: Passons au premier studio. Alors lui, c'est celui d'enregistrement. C'est ici qu'on enregistre cette magnifique présentation de la radio. C'est ici qu'on produit nos chroniques. Et c'est aussi qu'on passe nos appels quand on veut pas déranger les autres.
9: Oui, maman, je te rappelle après.
6: Pardon pour le dérangement. Bref. Voici le meilleur pour la fin, le studio de diffusion. C'est ici qu'on passe les émissions en direct, comme ça discute, où on parle d'actu, cultive-toi si tu peux, où on parle de culture, ou encore tempête de fun, un thème par émission.
7: Alors, ça marche comment?
6: Bah, il y a un logiciel de programmation dans lequel on rentre une émission ou une programmation musicale. Il y a une grande table avec des pistes liées aux 7 micros pour les invités, et un micro pour l'animateur ou le technicien.
7: Le studio possède une grande hauteur sous plafond, accompagnée d'une magnifique boule à facettes suspendue auquel il ne manque bien sûr aucun carré. La pièce réduit les échos de la voix grâce à de grands panneaux aux couleurs de la radio. La salle est climatisée. Ah oui, pardon, c'est vrai, on avait oublié qu'on n'était pas vraiment des agents immobiliers.
6: Bon, si on résume, la tribu, c'est un atelier jeunesse de Saint-Nazaire, accessible à tous les jeunes entre 11 et 18 ans. 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
4: Bonjour à tous. Dans le Var, le feu n'est toujours pas fixé. Pour le préfet, l'incendie du Gros Bessillon reste problématique, notamment à cause du vent qui doit se renforcer dans les prochaines heures. 1500 pompiers sont toujours mobilisés, appuyés de 2 canadaires et 5 hélicoptères bombardiers d'eau. En Gironde, les habitants évacués ont commencé à retourner chez eux depuis hier après-midi. Le feu est fixé depuis plusieurs jours. Aujourd'hui, 12 départements sont en vigilance orange feu de forêt pour un risque élevé d'incendie, notamment dans un quart nord-ouest ainsi que les Pyrénées-Orientales et le Var. La colère des pompiers, alors que les incendies frappent la Gironde et le Var, les syndicats de soldats du feu dénoncent un manque de moyens. Dans un communiqué commun, la CGT des SDIS, Avenir Secours ou encore UNSAS 10 estiment qu'il ne faut pas dissimuler la réalité derrière le mot « héros ». Des ONG environnementales appellent le Conseil constitutionnel à censurer la loi d'urgence agricole. Ils déplorent un texte qui multiplie les reculs environnementaux et sanitaires et n'apporte aucune solution durable aux besoins des agriculteurs. La loi a été adoptée par le Parlement fin juillet et prévoit des mesures pour faciliter le stockage de l'eau et la réintroduction de pesticides dont l'acétamipride, nocif pour les abeilles. Les images ont fait le tour de l'Europe. Depuis jeudi dernier, 60 000 migrants venus du Maroc ont tenté de rejoindre l'enclave espagnole de Ceuta, bordant le détroit de Gibraltar. Au moins 72 morts dans cet épisode inédit. Ce mardi, les ministres de l'Intérieur des pays de l'Union européenne se réunissent pour faire le point et éviter que ce genre de situation ne se reproduise. Au Guatemala, le Fuego s'est réveillé. Fuego, c'est le nom d'un volcan au sud du pays, à 35 km de la capitale. Une alerte danger a été émise par les autorités alors que l'éruption du volcan peut avoir des conséquences sur plusieurs kilomètres aux alentours. Et puis, comme un goût de Jeux Olympiques, aujourd'hui au Championnat d'Europe de natation à Paris, la Seine accueille les épreuves de nage en eau libre, comme lors des JO de Paris il y a 2 ans. Certains nageurs ont pu s'entraîner dans le fleuve parisien et ont affirmé que l'eau était de meilleure qualité qu'en 2024. Voilà pour l'actu, très bonne journée à tous.
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7: Bonjour, c'est Kathleen. Nous avons eu l'opportunité avec Adela, Andrea, Amy, Flavie, Louane et Loris d'aller visiter le centre de santé sexuelle. Nous avons rencontré Alexandra Teillard, sage-femme à l'hôpital de Saint-Nazaire et au centre de santé sexuelle, l'occasion pour nous d'en apprendre plus sur ce métier.
8: C'est quoi être le métier de sage-femme dans le centre de santé sexuelle ?
9: Alors, les sages-femmes, en fait, les gens imaginent notre métier en salle de naissance avec une femme qui accouche et qui fait un bébé. Mais comme j'ai vu récemment dans un superbe film, La Maison des Femmes, que je vous invite à aller voir, nous ne sommes pas des sages-bébés, mais nous sommes des sages-femmes et nous sommes là pour nous occuper des femmes dans leur vie de femme, tout au long de leur période de fertilité, même au-delà. Et au centre de santé sexuelle, évidemment, les premiers pas dans l'intimité, les premiers pas dans la vie affective, on a un rôle totalement justifié pour accompagner les jeunes dans leurs premiers émois et surtout en sécurité pour éviter la grossesse et pour également être sensibilisé et éviter les infections sexuellement transmissibles ou les traiter si on découvre qu'il y a une infection en cours.
10: Donc, sage-femme au centre de santé sexuelle, est-ce qu'il y a une différence sur la pratique de votre métier ou votre formation comparée à un exercement du métier dans un hôpital classique, on va dire ?
9: Alors oui, il y a une différence, mais tout est complémentaire. Et ce que je fais ici, finalement, je le fais aussi parfois à l'hôpital en faisant des consultations de suivi gynéco, donc chez des femmes jeunes ou moins jeunes. Et quand j'accompagne des patientes qui viennent aux urgences gynéco, on fait de la gynécologie, on fait du dépistage, on fait de l'accompagnement de pathologies gynécologiques et éventuellement du traitement. Et puis quand je suis en salle de naissance, je m'occupe des femmes pour que le travail et l'accouchement se passent le mieux possible. Donc tout est complémentaire. Oui, c'est différent, mais c'est ce qui est riche aussi. On a un métier très riche, très intéressant.
7: Alexandra Théard nous explique maintenant pourquoi avoir choisi d'exercer une partie de son activité au centre de santé sexuelle.
9: J'aime bien le contact avec les jeunes. Clairement, ça je trouve ça quand même hyper sympa. Et parce que dans notre activité ici, on se déplace également dans les structures scolaires, dans les collèges de la région qui nous sollicitent pour pouvoir faire des séances, leur proposer des séances de prévention en vie affective et sexuelle et du coup leur donner des ressources et des informations concernant un sujet qui est somme toute assez tabou dans les familles la plupart du temps. Donc oui, moi j'aime bien être auprès des jeunes, ça, c'est intéressant.
8: Et est-ce que les hommes peuvent aussi être sages-femmes ?
9: Tout à fait. Les hommes peuvent également faire ce métier. S'ils ont envie de s'occuper des femmes, c'est un métier qui est très riche et qui est très varié. Et les sages-femmes peuvent travailler en libéral aussi, exercer en libéral, peuvent faire des consultations de suivi de grossesse. Certaines peuvent se spécialiser pour faire de l'échographie obstétricale, donc prénatale et également gynécologique. On fait de la préparation à la naissance, on peut faire du suivi gynécologique en libéral, on va voir les couples quand ils ont eu un nouveau-né à la maison pour voir comment ça se passe, comment l'organisation à la maison se fait avec ce petit loulou là qui vient d'arriver tout frais. Voilà. Voilà, donc c'est très très très varié. Alors déjà, juste pour terminer, on est aussi au centre de santé sexuelle, on accueille tous les couples et surtout les femmes qui ont des grossesses inopinées, non prévues, et qui sont en réflexion sur le fait de savoir s'ils souhaitent ou non garder la grossesse. Et si la femme souhaite interrompre cette grossesse, on les accompagne dans une démarche d'interruption de grossesse. Donc ça, c'est une autre partie du métier également, donc toujours s'occuper des femmes, peu importe le moment de leur vie.
11: Quel est le parcours pour devenir sage-femme ?
9: Eh bien, pour devenir sage-femme, il faut faire donc c'est 6 années de formation, en passant la première année par une année de PASS ou de LAS actuellement, pour passer le concours de médecine, enfin le concours combiné médecine, odontologie, donc dentaire, maïeutique pour sage-femme et pharmacie. Et en fonction du choix initial et ou en fonction du classement, pouvoir intégrer l'école de sage-femme qui, du coup, une année plus 5 autres de formation, qui est une formation hétéroïque et clinique avec quasiment autant de temps théorique que de temps pratique dans les services hospitaliers ou en libéral dans d'autres services.
8: Et pour ceux qui veulent faire cette formation, on passe là après pour devenir sage-femme. Quelle spécialité ou quelle voie choisir au lycée?
9: Au lycée, probablement plus confortable de démarrer une passe-lasse en ayant fait un parcours scientifique. Et ce qui ressort, a priori, c'est plutôt avec une spécialité mathématique, physique ou SVT. Après, le choix, la balance est là, mais voilà, c'est plutôt à privilégier. Après, ça reste un concours, donc en fonction, la première année de passe ne reprend pas les équations ou les schémas mathématiques d'une année terminale. Donc, ça dépend de la volonté, de la capacité de travail et de chaque jeune, en fait, probablement.
7: Merci beaucoup à Alexandra Théard de nous avoir reçus au Centre de Santé Sexuelle.
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13: Trois candidats dans un mouchoir de poche, mais on se régale. C'est du beau jeu, ça. Vérade.
14: Le soprano Paul Mirabel, Squeezie McFly et Carlito.
13: Pardon ? Quelle est votre réponse ?
14: Marlène Schiappa. Lady Gaga, Omar Sy, Clara Luciani, Nicki Minaj, Florence Foresti, Taylor Swift, Mbappé, Emmanuel Macron, Donald Trump, Damso, Marion Cotillard, Katy Perry, Charles Leclerc, Léon Marchand, Angèle, Lenny Kravitz, Greta Thunberg, François Hollande, Philippe Etchebest, Billy Eilish, Wendy Renard, Nikos Aliagas, Barack Obama, Cyril Lignac, Teddy Riner, Julien Doré, Loan, Thomas Pesquet, Harry Potter, Yann Barthès, Inox, Tag, Lena, Situation, Adeline Chou.

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3: Bonjour, je suis journaliste, reporter, radio, 30 ans. Poser des questions et faire découvrir le nouvel album du rappeur de la rap.

0: excuse.
1: Bonjour, je m'appelle Adam, je suis un rappeur, j'ai 25 ans, j'aime bien chanter pour l'argent. Et puis, je viens représenter mon album à journaliste, il s'appelle Rêver. Il y a 9 titres autour de la mer et de Saint-Nazaire.
2: Tu t'appelles comment déjà?
1: Jean-Bernard.
2: Vous savez quel âge?
1: 87 ans.
2: C'est quoi ton métier?
1: Scientifique fou. Je viens de faire exploser mon labo avec une expérience un peu ratée.
3: Je vais être pâtissière. Je viens présenter mon nouveau dessert, le nazérien.
4: J'ai 87 ans.
5: Bonjour, je suis journaliste radio. Ma mission, poser 5 questions. Quelle était cette explosion?
6: Ah! Le chat était grillé ou pas?
4: Oui.

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1: C'était un vendredi 13, un soir de pluie, il était environ 23h50. Inès était sur son canapé regardant la télévision. Chez elle, son chat Mélodie sur ses genoux. Tout en la caressant, elle commença à somnoler quand soudainement son téléphone se mit à sonner.
2: Coucou, comment tu vas, Clara ?
0: Moi, je vais bien, et toi ? Et regarde, je voulais te montrer mon nouvel appartement.
2: Oh, super !
0: Attends, je laisse mon ordi bug.
2: Minuit ? Mais c'est pas un peu tard, non ?
1: Inès regarda alors des deux côtés. Elle crut apercevoir une ombre. Cela la fit légèrement frissonner. Quand tout d'un coup, elle baissa les yeux et vit une boîte en bois, la prit et referma vite la porte. Inès ouvra la boîte avec précaution.
2: Un Polaroid ? Mais qu'est-ce que ça fait là ? Qui aurait pu me le déposer à ma porte à cette heure-ci ?
1: Inès décida alors d'aller se coucher pour éclaircir le mystère demain. Le lendemain, à son habitude, elle prit son petit déjeuner et décida juste après d'appeler ses amis et de leur demander de venir chez elle. Quelques minutes plus tard, ses copines arrivent.
2: Coucou les filles, vous allez bien ?
3: Oui, et toi ?
2: Moi ça va pas. Hier, j'ai eu de ces frayeurs.
1: Inès raconta alors à ses copines ce qu'il s'était passé la veille.
0: Tu veux bien nous montrer le Polaroid, s'il te plaît ?
2: Oui, bien sûr, j'arrive, ne bougez pas.
1: Elle leur apporta alors l'appareil. Camille le prit dans ses mains.
4: Mais n'insistez pas, il n'a rien de bizarre cet appareil photo.
0: Mais c'est justement ça qui le rend plus intriguant. On n'a qu'à enquêter sur tes voisins.
1: Les filles décidèrent de faire un tour du voisinage. Elles allèrent toquer à la maison des Ducarré. C'est alors que Georges Ducarré leur ouvrit la porte.
5: Qu'est-ce que vous voulez, vous ?
2: Nous voulons juste vous poser quelques questions.
1: C'est alors que Claire Ducarré apparut derrière son mari.
6: Mais qui sont-elles ?
5: Elles veulent me poser des questions.
2: Où étiez-vous hier soir à minuit ?
5: J'étais chez moi, et je dormais.
6: Mais arrête de paniquer, tu regardais ton match de pétanque de toute façon.
2: Et vous, Claire, où étiez-vous ?
6: Moi ? Je regardais le match avec lui. Qu'est-ce que vous pensez ?
0: Non, c'est bon, ils n'ont rien à voir là-dedans. Allons voir ton autre voisin.
1: Alors, elles partirent de chez les Ducarré et décidèrent d'aller voir Ginette de la Pointe. Arrivées devant la porte, elles toquèrent. Une dame très chic leur ouvrit.
7: Que me voulez-vous ?
4: Nous voulons vous poser des questions.
7: Oui, bien sûr. Entrez boire un thé.
1: Les filles posèrent leurs questions et après un bon thé, décidèrent de rentrer chez elles pour s'interroger sur les différentes réponses.
4: On peut éliminer les voisins comme suspects.
1: Clara reçut un message.
0: Désolée les filles, je dois vous quitter. À la prochaine.
4: J'ai reçu un appel de ma mère pour garder mon petit frère. Je dois y aller.
1: Le reste de la journée passe. Inès décide de se remettre à sa série. Mais une idée germa.
2: Mais si c'était Clara la coupable ? Après tout, on s'est disputé il y a pas très longtemps. Et elle est très rancunière. Mais pourquoi m'avoir offert un Polaroid ?
1: Inès décida d'aller se coucher, mais n'arriva pas à dormir. Inès se releva pour aller marcher. Elle croisa alors Ginette, qui revena sur l'histoire du Polaroid et commença à poser plein de questions. Fatiguée, Inès ne répondit pas trop à sa voisine, quand une question attira quand même son attention.
7: As-tu déjà essayé de te prendre en photo ?
2: Non, je n'ai pas encore utilisé l'appareil.
1: Elle termina alors sa petite promenade et rentra chez elle.
2: Après tout, pourquoi pas essayer de prendre une photo ? Je ne risque rien.
1: Alertée par le cri, Ginette décida d'aller voir. Elle vit l'appareil par terre, puis aucune trace d'Inès, et se mit à rire.

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3: Ils sont cinq, ils sont collégiens à Anita Conti et ils vont tenter de découvrir la définition du mot sardonique. Alors Gaspard.
4: Moi, je me disais que ça fait, enfin que c'est quelque chose qui fait peur.
3: C'est quelque chose qui fait peur, d'accord. Je sais pas, un mort-vivant.
4: Non.
3: Non, pas aussi peur que ça. D'accord. Arthur.
5: Quelque chose de comme un animal sauvage. Et puis quand on se retrouve en face d'un animal sauvage qui est en liberté, qui peut nous sauter dessus quand il veut, on peut dire que c'est sardonique.
3: D'accord. Ouais. En tout cas, c'est dangereux.
5: Ça fait peur.
3: Ça fait peur et c'est dangereux quand même, parce qu'un animal sauvage qui peut te sauter dessus, enfin moi personnellement je préfère pas que ça m'arrive.
5: Un lion, un loup, un ours.
3: Ah oui, donc c'est ça fait peur et c'est dangereux quand même, je persiste. Tu tombes nez à nez avec un lion, perso, ouais, j'ai plus que peur.
6: Moi je pense que ça veut dire quelque chose qui fait très peur, mais qu'en fait ça devrait pas faire peur. Par exemple, on est dans le noir, puis là on voit quelque chose qui nous fait très peur, puis on allume la lumière, puis là on voit un porte-manteau avec des manteaux qui ont pris une forme dans le noir, par exemple avec une ombre de loup-garou ou des choses comme ça, et donc ça nous fait très peur, mais pourtant en fait c'est rien du tout.
3: Donc quelque chose qui nous fait peur mais qui ne devrait pas. J'aime bien cette définition. Tu avais une idée également, Manon.
7: Un rire sardonique, ce serait comme... un rire répétitif qui fait...
3: D'accord, un rire répétitif et qui est un peu flippant aussi d'ailleurs.
7: Ah, oui.
3: D'accord, ça reste autour du jeu, ça fait peur. Mathéo, est-ce que tu as une idée?
8: Moi je pense que c'est un son très aigu, un rire très très très aigu, on appelle ça un rire sardonique, ouais, je pense que c'est ça.
3: Ah d'accord, donc toi t'aimes bien l'idée du rire, mais alors par contre on part dans les aigus. Au début t'avais dit un son très aigu, je me suis dit « Ah, il parle de ma voix », mais non, finalement ce serait un rire, et mon rire n'est pas si aigu, donc ça va, je m'en sors pas si mal. Et il ne fait pas peur. Arthur.
5: Je suis d'accord pour le rire finalement, et moi je dirais plutôt un rire plus que démoniaque. Enfin je veux dire, à la fois démoniaque, qui résonne, enfin qui fait peur quoi. Enfin un rire méchant, un rire de clown tueur.
3: Ah d'accord, attends, mais c'est sympa, il y a bonne ambiance chez vous, j'aime beaucoup, j'ai bien fait de venir entre les morts vivants, les clowns tueurs et les formes bizarres dans la chambre. Enéas, une autre idée?
6: Oui, moi je pensais que c'était un peu comme strident par exemple, quelque chose de très aigu aussi, mais par exemple quand il y a une porte qui grince, qui sont très stridentes et tout ça, et qui nous font mal aux oreilles, et qui ça nous fait peur aussi.
3: Et puis ça te file limite des frissons dans le dos, genre la craie sur le tableau noir, ce genre de petits bruits sympas.
6: Oui c'est ça.
5: Ce serait pas vraiment la peur, plutôt vers la mort, plutôt. Enfin, quelque chose de moins bien. Enfin, je veux dire, plus mauvais.
3: Ouais, non, mais toi, de toute façon, entre tes lions et tes clowns tueurs venus d'ailleurs, on a bien compris que c'était un truc pas cool. Hein. Bon. Alors, vous n'êtes pas totalement à côté de la plaque. Juste un petit peu. Donc, effectivement, à Manon, tu avais bien raison quand tu entendais le côté rire sardonique. Ça arrive régulièrement. Mais en fait, sardonique, c'est un adjectif qui veut dire qui exprime une moquerie méchante. Donc, quand on parle d'un rire sardonique, c'est quelqu'un qui va rigoler méchamment de quelqu'un d'autre, qui va se moquer. En fait, c'est quelque chose que vous pouvez assez facilement croiser au sein d'un collège.
5: Oui.
3: On est d'accord, hein?
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12: Bonjour, aujourd'hui nous sommes le 19 février.
13: Et nous sommes à l'Alvéole 12.
12: L'Alvéole 12 se trouve à côté du vide de Saint-Nazaire.
13: Et nous sommes ici pour un événement qui s'appelle Level Tree.
12: Level Tree est un événement autour des jeux.

0: jeux vidéo et jeux de société.
1: Et nous avons interrogé des personnes qui sont ici et on leur a posé des questions.
0: Suivez-nous.
1: Bonjour, pouvez-vous vous présenter s'il vous plaît ?
2: Bonjour, je m'appelle Adrien et je suis libraire et dessinateur de bandes dessinées au Chaudron.
3: Je m'appelle Kazan, j'ai 12 ans et j'habite à Saint-Malgersac et je suis au collège à Saint-Nazaire.
4: C'est moi, Sœur Michel.
5: Alors moi, je m'appelle Anaëlle et je suis animatrice à la maison de quartier de Méhan-Parouette.
6: Je m'appelle Eflam, j'ai 10 ans et je suis à Carnot.
7: Je m'appelle Sarah et j'ai 11 ans. Je suis au collège Jean Moulin et j'habite à Saint-Nazaire.
8: Alors bonjour, je m'appelle Charles et je suis animateur escalade.
9: Bonjour, je m'appelle Lydia.
10: Bonjour, moi je m'appelle Ryan.
11: Je m'appelle Bérénice.
12: Je m'appelle Chloé.
13: Pour vous, c'est quoi jouer ?
14: Alors pour moi, jouer, c'est passer un bon moment avec des copains, de la famille, enfin en tout cas toutes les personnes qu'on peut rencontrer et prendre du plaisir. Pour moi, le jeu, c'est surtout ça.
6: Jouer, c'est prendre du bon temps avec les gens que t'aimes bien ou les gens que tu connais pas. Et du coup, c'est sympa.
7: Pour moi, jouer, c'est s'amuser. C'est faire quelque chose qui te plaît pour te détendre.
10: Jouer, c'est s'amuser, avoir des amis et plein de choses d'autres.
15: C'est d'avoir des amis. Dans des jeux, on peut avoir beaucoup d'amis.
3: Pour moi, jouer, c'est s'amuser aussi. Et c'est se retrouver avec des amis ou avec des gens qu'on ne connaît pas forcément. Qu'on fait connaissance et on joue.
8: Jouer, c'est s'amuser en respectant un cadre et en s'amusant, peu importe l'âge.
11: Un moment de partage, avec plein de bonne humeur, qu'on gagne ou qu'on perde.
13: Quel est votre jeu préféré ?
8: Bonne question. Et bah, c'est Crash Bash sur PS1, PlayStation 1. C'est le premier jeu que j'ai joué quand j'étais petit.
15: Moi, c'est Roblox.
12: Trio.
3: Mon jeu préféré... c'est Fortnite.
11: En ce moment, c'est Paraguay.
10: Moi, c'est Fortnite.
7: Moi, mon jeu préféré, jeu vidéo, c'est Fortnite aussi.
2: L'affect, je crois que je dirais Final Fantasy. Quand j'étais gamin, j'adorais les Final Fantasy. J'y joue encore aujourd'hui à fond. Ouais, je dirais Final Fantasy.
13: Et quel est votre jeu de société préféré ?
4: Nous, on joue à la belote.
16: Ou au tarot.
17: Le Monopoly.
7: Alors, moi, j'aime bien les jeux de société. Et en ce moment, je joue beaucoup au Sky Joe, que tout le monde connaît.
3: En jeu de société, je pense que c'est le jeu de dames.
7: Et en jeu de société préféré, je pense que c'est le Monopoly.
6: Mon jeu préféré pour l'instant, bah là, de tout ce que j'ai vu, c'est Smash Bros.
13: C'est le foot où on fait ça, là.
14: Ah, le baby foot.
13: Oui, le baby foot. D'accord, merci.
2: De rien.

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0: C'est bon.
3: Bonjour, nous sommes journalistes pour Radio La Tribu à Saint-Nazaire. Je m'appelle Noé.
4: Je m'appelle Adam.
5: Et moi, Ilan.
3: Nous allons vous faire un micro-trottoir sur l'égalité homme-femme. Pensez-vous que l'égalité homme-femme est-elle toujours respectée ?
6: Non.
3: Pourquoi ?
6: Parce que rien que déjà dans le monde du travail, les femmes ont des fois des salaires inférieurs aux hommes. Et alors si on parle dans le monde, et ben dans le monde il y a encore des femmes qui sont des femmes soumises, qui n'ont pas les mêmes droits que les hommes sur le travail, la liberté d'aller et venir, voilà.
7: Non mais je suis d'accord avec ma femme. C'est vrai que en France, bon, c'est presque la légalité est presque respectée, mais c'est vrai que dans certains pays dans le monde, c'est pas tout à fait le cas encore.
5: Les femmes sont-elles désavantagées sur les salaires par rapport aux hommes ? Pourquoi ?
6: Ah, dans certains corps de métier, oui, les femmes ont des salaires plus faibles que les hommes. Pourquoi ? Souvent parce qu'elles s'arrêtent de travailler pour élever leurs enfants. Elles peuvent faire des carrières moins longues, être moins disponibles. Donc, on les pénalise là-dessus.
5: Et vous, monsieur ?
7: Je suis ce que dit mon épouse. Je constate que c'est vrai ce qu'elle dit.
5: Ok. Pour vous, quels sont les métiers pour les femmes et ceux pour les hommes ? Pensez-vous que cela est juste ?
6: Quels sont les métiers pour les hommes et pour les femmes ? Je pense que toutes les femmes peuvent faire les métiers des hommes et tous les hommes peuvent faire les métiers des femmes. Il n'y a pas de métier spécial homme et de métier spécial femme. C'est égal.
5: Ok.
7: Écoute, quoi dire de plus hein ? Ma femme a bien résumé ce que... La question, c'est effectivement, maintenant tout le monde peut faire les mêmes métiers, homme ou femme, on est capable d'aller vers les mêmes métiers.
3: Ok. Dans votre foyer, qui fait le plus de tâches ménagères ?
7: Je dis la vérité ? Oui, c'est moi. Actuellement.
3: Et vous, madame, vous en pensez quoi ?
6: Alors, monsieur en fait un peu plus parce qu'il travaille beaucoup moins que madame. Mais madame va beaucoup moins travailler, donc je crois qu'on va être à égalité après.
5: Les enfants sont-ils concernés par les inégalités hommes-femmes ? En quoi ?
7: Nous, ça a toujours été... on n'a pas eu ce problème-là. Après, je connais pas dans les autres foyers...
6: Pour les tâches ménagères, hommes, femmes, enfants, après c'est aux parents d'éduquer les enfants le plus tôt possible, apprendre à faire des tâches ménagères, parce qu'après quand ils sont tout seuls, ils se débrouillent très bien.
5: Ok. Pensez-vous que l'égalité homme-femme est toujours respectée ?
8: Pas tout le temps, alors que ça devrait être quelque chose de normal partout.
5: Est-ce que vous pouvez expliquer un peu plus ?
8: Dans mon métier, la parité, elle est là. C'est-à-dire que chaque femme et chaque homme ont un salaire égal ou un travail égal. Mais a priori, dans certaines entreprises, ce n'est pas le cas.
5: Les femmes sont-elles désavantagées sur les salaires par rapport aux hommes ? Pourquoi ?
8: Encore une fois, dans mon métier, c'est pas le cas. Mais apparemment, ailleurs, c'est le cas. Et je vois pas pourquoi il devrait y avoir une différence entre les hommes et les femmes. On est pareil, ça devrait être exactement la même chose.
3: Quels sont les métiers pour les femmes et ceux pour les hommes ? Pensez-vous que cela est juste ?
8: Dans mon idée, en fait, il y a des métiers qui sont plus difficiles, comme tout ce qui va être la métallerie. Par exemple, quand on prend à Saint-Nazaire, il y a des métiers en fait, qui sont, j'ai envie de dire, durs et physiques. Et c'est vrai que j'ai du mal à concevoir qu'une femme fasse ce métier-là, parce que ça peut être très physique pour elle, comparé à un homme qui est musculairement fait différemment. Mais dans le fond, une femme peut faire le même métier qu'un homme et inversement. Parce qu'on est fait différemment, c'est physiologique en fait. Quand il faut porter quelque chose de lourd, s'il n'y a pas forcément des agrès de levage, des choses comme ça, c'est sûr que les femmes vont être désavantagées par rapport à ça, parce que c'est un métier physique. Mais au-delà de ça, pour moi, il n'y a pas de différence. Quoi.
5: Dans votre foyer, qui fait le plus de tâches ménagères ?
8: Ouais, je pense que ça part égal. Voire même peut-être moi un peu plus. Ouais, je pense que c'est moi qui en fais un peu plus.
5: Les enfants sont-ils concernés par les inégalités hommes-femmes ? En quoi ?
8: Là, pour moi, c'est les enfants, ils sont trop jeunes aujourd'hui. Je pense que la mentalité a changé. Je pense que ça va s'améliorer pour éviter les différences, au contraire.
3: Pensez-vous que l'égalité homme-femme est-elle toujours respectée ?
9: Non. Pas du tout. Au niveau salaire, les hommes y gagnent plus que les femmes. Au niveau des tâches ménagères, les femmes font plus que les hommes, toujours. Voilà.
3: Et vous, madame, vous en pensez quoi?
10: Non, pas tous économes. Dans le travail, pareil. Dans les sports.
5: Pour vous, quels sont les métiers pour les femmes et ceux pour les hommes? Pensez-vous que cela est juste?
9: Alors, c'est vrai qu'il y a des métiers où il y a plus d'hommes et il y a des métiers où il y a plus de femmes. Pour autant, je trouve que tous les métiers sont faits pour les hommes ou pour les femmes. Il peut y avoir des hommes qui sont sages-femmes, il y a des hommes qui peuvent être puéricultrices, il y a des hommes qui peuvent être infirmiers, et c'est pas un métier qui est réservé que pour les femmes. Et pareil pour les métiers qui, comme les pompiers, on dit que c'est pour les hommes, ben non, il peut y avoir des femmes pour moi. Voilà.
10: Pour moi, tout métier est mix.
5: Dans votre foyer, qui fait le plus de tâches ménagères?
9: Ben, c'est moi. Donc c'est la femme qui fait le plus. Bon, j'ai mon mari, il m'aide quand même pour les courses. Ça, c'est bien.
5: Ok.
3: Les enfants sont-ils concernés par les inégalités hommes-femmes? En quoi?
9: Oui, ben, la même chose un petit peu, hein, sur le sport, les activités hein, qui peuvent être proposées, les couleurs des vêtements aussi, voilà.
3: Et vous, vous en pensez quoi?
10: Pour moi, ils ont les mêmes tâches à faire à la maison, hommes ou femmes, enfants, filles ou garçons.
3: Les enfants sont-ils concernés?
11: Il y a des fois les garçons, ils excluent les filles quand elles veulent jouer au foot et tout, ils leur font jamais de passe et tout.
12: Oui, il y en a qui font ça, mais pas tous. Il y en a, ils veulent bien accepter les filles de jouer parce que bah, les équipes peuvent très bien être mixtes et pas que les garçons contre les filles. Parce que moi, avant, je faisais de la Zumba et bah, ça excluait pas, mais enfin, il y avait beaucoup plus de filles que de garçons et du coup, bah voilà.
11: Sur le foot, les garçons, ils disent « Ah ouais, mais moi, je veux pas être avec eux, avec une fille parce qu'elle est nulle et tout. » Alors que ça se trouve, la fille, alors, elle peut être plus forte que les gars.
3: Pensez-vous que l'égalité homme-femme est toujours respectée?
13: Justement, elle n'est pas toujours respectée. Parce que le temps fait que ça va venir, mais il faudra beaucoup, beaucoup de temps.
14: Dans le travail.
13: Dans le travail, ouais. Déjà, il y a presque 15-20% de salaire en moins sur une femme. Hein, vous savez ça?
3: Bah non, je ne savais pas.
5: Et pourquoi?
13: Et pourquoi? Si je savais pourquoi, parce que les années font que c'est toujours pas rentré dans les mœurs. Et même le travail, même entre, on va plutôt choisir un homme plutôt qu'une femme. Regarde au gouvernement, tu vois pratiquement que des hommes. Les ministres, tout ça, c'est qui? C'est des hommes en majorité. Ouais.
5: Pour vous, quels sont les métiers pour les femmes et ceux pour les hommes? Pensez-vous que cela est juste?
15: Moi, je pense qu'il n'y a aucun métier pour les femmes et aucun métier pour les hommes. Tout le monde devrait choisir n'importe quel métier, mais malheureusement, il y a beaucoup de gens qui pensent qu'il y a des métiers qui sont réservés aux hommes et d'autres aux femmes, mais moi, je ne suis pas d'accord avec ça.
3: Dans votre foyer, qui fait le plus de tâches ménagères?
16: Oh, c'est souvent la femme, malheureusement. Hein,
17: ouais.
16: Les hommes, ils ne savent pas beaucoup tenir le balai. Dommage, mais ça va venir, ça va venir. Et je pense que la nouvelle génération, vous, les enfants, vous allez pouvoir faire la cuisine, tenir le balai et faire les courses.
13: Ça se branche où, un balai?
5: Les enfants sont-ils concernés par l'inégalité homme-femme? Et en quoi?
16: Je pense que c'est mieux parce qu'au niveau du sport, vous faites à peu près les mêmes sports. À l'école, je pense que c'est pareil. Je pense que c'est mieux. Je pense qu'il y a moins d'inégalités.
15: J'entends trop souvent dire « Ah, mais le foot, c'est pas pour les filles. Ah, mais voilà, certains sports, toi, tu vas être nul. » Je pense qu'on ne devrait jamais entendre ça.
3: Pensez-vous que l'égalité homme-femme est toujours respectée?
18: Non. Non, pas toujours. Je pense pas. Toujours, pas toujours, non. C'est peut-être en bonne voie. J'espère qu'il y a... Enfin, je ne suis pas forcément le mieux placé. Il faut questionner tout le monde. Vous allez avoir un échantillon, mais c'est de mieux en mieux, je pense, mais pas forcément toujours.
5: Les femmes sont-elles désavantagées sur les salaires par rapport aux hommes? Pourquoi?
18: Pourquoi, je ne sais pas. J'entendais un reportage l'autre jour, effectivement, qui l'évoquait. Alors, il y a certaines raisons. Les épouses pâtissent, et d'une des plus belles, de la plus belle chose de la vie, c'est de donner la vie, justement. Le fait de porter l'enfant, bah, évidemment, on est obligé de constater que ça peut avoir des effets sur le salaire pour tout un tas de raisons. J'espère que ça va s'améliorer.
5: Pour vous, quels sont les métiers pour les femmes et ceux pour les hommes? Pensez-vous que cela est juste?
18: Alors moi, j'ai été militaire pendant 30 ans. Au début, quand j'ai commencé, je prends ce métier-là puisque je le connais. On avait très peu de femmes dans ce métier. Et puis petit à petit, les femmes sont arrivées. Alors évidemment, certains d'entre nous pouvaient le voir. Toutes les choses nouvelles peuvent faire peur. Et là, c'était le cas au niveau militaire. Et force est de constater qu'aujourd'hui, la femme est l'égale de l'homme. En tous les cas, y compris dans un métier qui paraît au départ, qu'on pourrait dire, bah tiens, quand on est militaire, on est forcément un homme. Bah, c'est faux. Et c'est souvent beaucoup d'avantages d'ailleurs de travailler avec une femme militaire. Donc je vois pas de métier qu'une femme ne pourrait pas faire. Enfin, il n'y a pas de raison.
3: Dans votre foyer, qui fait le plus de tâches ménagères ?
18: À 90% mon épouse. C'est pas très glorieux. Hein.
3: Pourquoi ?
18: Pourquoi, ouais. Mais il y a une première raison, c'est

0: que elle est à la maison, donc de fait, moi j'ai moins de présence, donc j'essaie quand je suis là de donner un coup de main, mais il y a tellement à faire au niveau de la maison que bah, c'est à elle que ça s'impose beaucoup plus. Et puis, de manière un peu plus rigolote, bah, quand je fais moi, alors c'est peut-être parce que j'ai pas trop l'habitude, mais c'est pas toujours très, très bien fait, donc elle repasse derrière, et puis à l'arrivée, bah, elle en fait beaucoup plus que moi. Si je passe le balai, c'est jamais bien fait.
1: Et dernière question, les enfants sont-ils concernés par les inégalités hommes-femmes, en quoi?
0: Bah, vous êtes l'avenir, les enfants, donc je trouve ça super intéressant que vous vous intéressiez à ce thème. Qui est-ce qui l'a choisi, le thème d'ailleurs? C'est vous qui l'avez choisi? Ouais.
1: Oui, nous trois.
0: D'accord, super, je vous félicite. Eh bien, vous êtes concernés. En tous les cas, j'en ai au moins trois là, mais il y en a d'autres, bien sûr. Vous êtes ceux qui allez pouvoir. D'ailleurs, il n'y a pas de mixité dans votre groupe.
2: C'était Adam, Ilan et Noé à la chapelle Launay pour la radio La Tribu.
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4: Bonjour, je m'appelle Jade pour la tribu. Et on est à la médiathèque de la chapelle Launay.
5: Bonjour, moi je m'appelle Yael, je suis la coéquipière de Jade. On travaille pour la tribu à Saint-Nazaire et on est à la médiathèque de la chapelle Launay. On va interviewer une directrice.
4: Pouvez-vous vous présenter s'il vous plaît?
6: Bonjour, je m'appelle Marie-Lise Zagnon, je suis capellonésienne et je travaille à l'école Jules Verne. Je suis directrice aussi depuis 2018.
4: En quoi consiste votre travail?
6: Alors, j'étais enseignante avant d'être directrice. Je suis toujours enseignante, mais à mi-temps. Donc, pendant 2 jours, je suis avec ma classe. Et pendant les 2 autres jours de la semaine, je suis en charge de la direction. Donc, là, je m'occupe de l'ensemble des enfants de l'école, avec des missions qui reviennent à tous les enseignants, mais plus particulièrement aux directeurs, comme la sécurité, les projets et la vérification que les enfants avancent bien comme on le souhaite.
5: Quel parcours avez-vous fait?
6: Alors moi, je suis une ancienne enseignante, donc ça fait... Je n'ai pas suivi le parcours des jeunes enseignants, puisque c'était du temps de l'école normale. Je suis la dernière promotion de l'école normale, donc on pouvait rentrer à l'école normale après un DOG, c'est-à-dire 2 ans après la fac, ça n'existe même plus le DOG maintenant. Et donc j'ai fait 2 ans d'école normale, et là où on a appris le métier d'enseignant. Et voilà, et ensuite j'ai été chargée de classe.
5: Quel diplôme avez-vous?
6: Donc j'ai un diplôme de sciences économiques, ce qui ne sert absolument à rien dans l'éducation nationale, mais on fait tous ces erreurs de parcours. Et puis ensuite, mon diplôme d'enseignante.
4: Avez-vous travaillé dans d'autres établissements?
6: Avant d'arriver à la chapelle Launay, j'étais dans le nord du département, j'étais à l'école de Noyal-sur-Bru, tout près de Châteaubriant.
4: Qu'est-ce que vous préférez dans votre travail?
6: Alors, dans le travail d'enseignant, c'est d'être avec les enfants, et dans le travail de direction, ce qui est intéressant, c'est d'avoir des relations aussi avec d'autres partenaires dans la commune, dans le milieu social aussi, dans le milieu médical, parce que quelquefois, des enfants ont des besoins particuliers et il faut aussi s'intéresser à tout ce qui les entoure et pas seulement ce qui concerne l'école. Donc c'est la variété du métier qui me plaît bien dans la mission de directrice.
5: Qu'est-ce que vous aimez le moins dans votre travail?
6: Faire les comptes de l'école. Mais bon, ça n'arrive pas si souvent. Mais il faut quand même tenir les comptes de l'établissement. Voilà, comme on a des subventions qui viennent de la mairie, parfois des projets qui amènent de l'argent aussi, des ventes, il y a eu une tombola récemment, il a fallu la gérer. Et puis lorsqu'il y a des dépenses d'ordre éducatif, ben voilà, il faut gérer les comptes.
4: Merci à vous d'être venu.
5: C'était Jade et Yael de la tribu à la médiathèque de la chapelle Launay.
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7: Alors je m'appelle Com et aujourd'hui nous allons questionner Séverine à son atelier et pourquoi a-t-elle décidé de faire professeur de dessin. Pouvez-vous vous présenter?
8: Je m'appelle Séverine, voilà, j'ai 50 ans, ça fait 10 ans que je suis en Loire-Atlantique et bah déjà avant d'arriver en Loire-Atlantique je travaillais déjà dans les arts plastiques, donc je donnais déjà des cours mais j'avais pas mon atelier chez moi.
7: Pourquoi avez-vous choisi d'être professeur de dessin?
8: Bah parce que depuis toute petite, j'adorais dessiner, donc j'ai fait des études d'abord en histoire de l'art et puis après aux beaux-arts. Et puis j'ai appris à la fois le dessin, la peinture et la mosaïque et ça m'a beaucoup plu. Et puis après c'était naturel de transmettre après mes connaissances.
7: Quel dessin avez-vous mis le plus de temps à faire?
8: C'est une bonne question. Bah là, c'est difficile à répondre. Après, c'est peut-être plus les peintures qui sont plus longues. Les dessins, c'est plutôt plus rapide. Donc ça peut aller de 10 minutes à 2 heures pour un dessin, je dirais. Et pour une peinture, ça peut être sur plus d'heures. Et les mosaïques, c'est assez long aussi. Mais les dessins, c'est rapide.
1: Qu'est-ce qui vous a poussé à dessiner ?
8: Quand j'étais enfant ou maintenant ou... En général, je sais pas, naturellement, quand j'étais petite, je dessinais beaucoup, donc j'aimais ça. Et j'aime toujours ça.
1: Que dessinez-vous le plus ?
8: Bonne question. C'est par période. Il y a une période où j'aimais bien dessiner des visages avec des émotions différentes. Une autre période, c'était plutôt les paysages. À d'autres moments, c'est des animaux. Donc, ça dépend des inspirations.
1: À quoi pensez-vous quand vous dessinez ?
8: Ce qui est bien avec une activité comme ça manuelle, c'est que je pense plus à rien, je pense plus qu'à ce que je fais. Du coup, ça vide la tête et je pense juste à ce que je fais, à essayer de faire au mieux et je prends plaisir à faire.
1: Combien gagnez-vous par mois ?
8: C'est assez variable, je ne travaille pas à temps complet. Donc ça environ 1500 euros, on va dire. Mais là, je cherche des heures à faire en plus parce que j'ai des demi-journées disponibles.
1: D'où vous est venue l'idée de faire des cours de dessin dans votre propre maison ?
8: C'est vrai qu'avant, je me déplaçais pour les cours et puis là, j'avais envie de tout pouvoir maîtriser du début jusqu'à la fin, c'est-à-dire comment arranger les locaux, quoi enseigner aux élèves. Si j'avais envie de faire des stages, j'en fais, ou si j'ai pas envie, j'en fais pas. Enfin, d'être libre, en fait. Et puis, être à côté de la maison, c'est pratique, quoi. Très pratique.
1: Comment décrivez-vous le mot « l'art de dessiner » en seulement 3 phrases ?
8: Waouh, c'est chaud comme question. En 3 phrases, l'art de dessiner. Dessiner, c'est un apprentissage, pas besoin de talent, déjà. Donc c'est accessible à tous. Le principal, c'est d'y prendre plaisir. Voilà tout ce que je peux dire.
1: D'accord. Imaginez que vous trouviez la lanterne du génie dans Aladdin et qu'il vous proposait de choisir 3 vœux en rapport avec le dessin. Que diriez-vous ?
8: Alors j'aimerais bien avoir une pièce de plus, en fait, pour pouvoir faire un atelier poterie. Parce que je donne des cours de poterie à Cordemay, mais du coup, j'ai pas ça sous la main. Donc avec tout le matériel, la pièce, avec tout le matériel qu'il faut, ça serait un vœu sympa. Et je dirais aussi avoir des grandes fenêtres, plus de lumière. J'aimerais plus de lumière dans l'atelier.
1: D'accord. Merci d'avoir partagé cette interview avec nous et d'avoir répondu aux questions de la tribu. Voilà.
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9: Bonjour, je m'appelle Yael, j'ai 12 ans, je suis au collège Saint-Joseph en 6e et ma coéquipière.
4: Bonjour, je m'appelle Jade, j'ai 11 ans et je suis à l'école Jules Verne.
9: On est journaliste pour la tribu à Saint-Nazaire. Pouvez-vous vous présenter s'il vous plaît ?
10: Alors bonjour, moi je suis donc Julien Roux, je suis chef d'établissement de l'école Sainte-Thérèse de La Chapelle-Launay depuis 4 ans. Et donc voilà, je suis également chef d'établissement, donc directeur de l'école de Princchio, Notre-Dame du Sacré-Cœur. Donc je suis sur les 2 établissements directeurs.
9: À quoi consiste votre travail ?
10: Vaste question, on va dire qu'on est, présent pour faire en sorte, si on doit résumer, que l'école fonctionne, que l'école tourne bien, donc on accueille correctement nos élèves et qu'on puisse leur fournir une scolarité pour tous nos élèves.
9: Quel parcours avez-vous fait ?
10: Au niveau de mon parcours, donc de mes études ou comment je suis arrivé là, c'est ça ?
9: Oui, c'est ça.
10: Donc du coup, pour moi, des études donc à la faculté en biologie plus, et puis donc après, je savais que dans un coin de ma tête, j'avais quand même l'enseignement qui m'intéressait, et donc j'ai eu la chance, donc comme j'avais donc une maîtrise, j'ai pu faire des remplacements dans un premier temps dans des écoles primaires. J'ai tout de suite accroché, donc pour après enseigner et devenir titulaire, il faut passer un concours. Donc j'ai passé le concours de recrutement de professeurs des écoles, le CRPE. Et donc une fois qu'on a obtenu ce concours, on est affecté dans un établissement. Donc j'ai été affecté dans un établissement dans le Morbihan à la base, une année. Et ensuite, je voulais me rapprocher, revenir dans le secteur de la Loire-Atlantique. Et donc j'ai pris un poste de directeur de direction d'école à Saint-Liphard. Donc en Brière, pas très loin de Guérande, entre Guérande et Herbignac. Et donc j'ai pris un poste de directeur Parallèlement, j'avais bien sûr une classe, j'enseignais en CM1 ou en CM2, ou certaines années en CM1, CM2, donc pendant 7 ans. Et puis donc après, je suis arrivé sur l'école de Princchio, toujours en direction et enseignant, bien sûr, toujours en cycle 3, donc nos CM1 ou CM2. Et pour terminer le parcours, on va dire que c'est la quatrième année où je suis directeur, donc toujours à Princchio et en plus à la Chapelle Launay. Ce qui fait que je n'enseigne plus directement dans une classe, j'ai en charge donc les deux établissements, donc je suis, on dit, déchargé à temps complet, donc je fais voilà uniquement tout ce qui va être travail donc de direction.
4: Quel diplôme avez-vous eu ?
10: Alors Jade, effectivement, donc j'ai pu l'évoquer un petit peu avant, au niveau donc des diplômes, donc moi j'ai fait des études de biologie, et après donc ce qui est important pour enseigner de toute façon, c'est qu'on a un concours à passer, donc le CRPE, le concours de recrutement de professeurs des écoles, ça évolue encore tout le temps tout ça, mais maintenant il faut avoir un master pour pouvoir donc se présenter au concours, donc au moins le master c'est Bac+4. Et après, il y a une année en plus où on est déjà professeur des écoles, mais stagiaire pendant un an, ce qui fait un diplôme de Bac+5.
4: Qu'est-ce que vous préférez dans votre travail ?
10: Ce que je préfère dans mon travail, eh bien, je dirais, c'est le fait que, tous les jours, c'est un peu une nouvelle aventure, ça change tous les jours. On n'est pas dans la routine, dans le train-train du quotidien, puisque voilà, c'est plutôt, moi, la multiplicité des tâches qui nous sont confiées. Alors, quand j'enseignais, j'aimais beaucoup enseigner, hein, notamment avec les plus grands, je connais plus les plus grands de fin de primaire. Et donc voilà, on sait que voilà, une journée de classe, c'est très varié, hein, on fait plein d'activités. Et puis au niveau de la direction d'école, c'est le côté, voilà, le fait qu'on fasse, on touche un petit peu à tout, hein. On peut être amené à aller essayer des choses toutes bêtes, mais déboucher les toilettes, parce que voilà. Mais à côté de ça, après, on a un rendez-vous avec des familles pour une inscription. On peut être amené à animer des réunions pour l'équipe enseignante, l'équipe pédagogique, à faire des fois un petit peu les gros yeux aux élèves, parce que voilà, on est un petit peu en charge aussi de tout ce qui va être la discipline au sein de l'établissement. Donc voilà, moi, c'est ce qui me plaît, c'est que voilà, ça reste un métier vraiment varié.
7: Qu'est-ce que vous aimez le moins dans votre travail ?
10: Ah, ça dépend. Alors justement, ça va être un petit peu le complément de la réponse d'avant, c'est que on a un métier, voilà, des tâches très variées. On est très sollicité. J'aime bien ça, mais parfois c'est pesant d'être, comme on dit, ultra sollicité, c'est-à-dire qu'on nous demande, voilà, que ce soit des élèves, des familles, des collègues. On est vraiment souvent, on nous demande plein de choses, donc on se doit d'apporter des réponses, mais c'est souvent pas toujours simple, quoi.
7: Merci de nous dire c'est quoi d'être directeur, votre parcours et tout ça, ce que vous aimez ou moins, et voilà. C'était Jade et Yael.
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3: Merci beaucoup à l'ALJ de Savenay, à la médiathèque de la Chapelle Launay et à la tribu. À bientôt dans la tribu et partout ailleurs.
7: Allez, claque les mains avec moi.

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0: 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Bonjour, bonjour à tous. Une moyenne de 24,9 degrés en juillet. Il n'avait jamais fait aussi chaud en France, tout mois confondu. Plus 3,8 degrés par rapport au normal, annonce de Météo France ce mardi. Le mois dernier dépasse celui record d'août 2003. Conséquence de l'intense épisode de canicule sur le pays entre le 4 et le 19 juillet. Et à cela s'ajoute une sécheresse record des sols avec un déficit de pluie de près de 70% en juillet. Et les fortes chaleurs se poursuivent sur le sud-est aujourd'hui. 16 départements restent en vigilance orange canicule, de la Franche-Comté jusqu'à la Côte d'Azur et la Corse. L'alerte sera levée dans la soirée sur le Jura, le Doubs et le territoire de Belfort. Météo France prévoit que les températures repartiront à la hausse demain en moyenne vallée du Rhône et sur le pourtour méditerranéen. Une canicule et une sécheresse sans précédent qui aggravent le risque d'incendie. Un feu progresse toujours dans la Drôme, dans le secteur de Die. Plus de 110 hectares parcourus depuis hier après-midi et d'un portant moyens aériens sont mobilisés. Concernant enfin l'incendie dans le Var, il ne progresse plus selon la préfecture ce matin, mais la prudence reste de mise. 1000 pompiers sont mobilisés pour éviter toute nouvelle reprise. Les flammes ont ravagé 1800 hectares depuis vendredi. Dans l'actu également, la crise migratoire de Ceuta au cœur de cette réunion des ministres de l'Intérieur de l'Union Européenne ce matin. Ils font le point après ces arrivées massives et inédites vendredi dernier dans l'enclave espagnole. Plus de 50 000 migrants avaient franchi la frontière avant d'être reconduits vers le Maroc. Plusieurs dizaines de victimes ont été dénombrées. Certains pays comme l'Italie et le Danemark ont ensuite appelé à renforcer la protection des frontières européennes. Enfin du foot et le premier club français à suivre ce soir en Ligue des Champions. L'Olympique Lyonnais entre en lice pour le troisième tour préliminaire avec un match aller à Prague. C'est contre le Sparta à 20h. Le retour ce sera à Lyon mardi prochain. C'est la fin de ce flash. Bonne journée.
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3: Bonjour, c'est Kathleen. Nous avons eu l'opportunité avec Adela, Andrea, Amy, Flavie, Luan et Loris d'aller visiter le centre de santé sexuelle. Nous avons rencontré Alexandra Teillard, sage-femme à l'hôpital de Saint-Nazaire et au centre de santé sexuelle. L'occasion pour nous d'en apprendre plus sur ce métier.
4: C'est quoi être le métier de sage-femme dans le centre de santé sexuelle ?
5: Alors, les sages-femmes, en fait, les gens imaginent notre métier en salle de naissance avec une femme qui accouche et qui fait un bébé. Mais comme j'ai vu récemment dans un superbe film, La Maison des Femmes, que je vous invite à aller voir, nous ne sommes pas des sages-bébés, mais nous sommes des sages-femmes et nous sommes là pour nous occuper des femmes dans leur vie de femme tout au long de leur période de fertilité, même au-delà. Et au centre de santé sexuelle, évidemment, les premiers pas dans l'intimité, les premiers pas dans la vie affective, on a un rôle totalement justifié pour accompagner les jeunes dans leurs premiers émois et surtout en sécurité pour éviter la grossesse et pour également être sensibilisé et éviter les infections sexuellement transmissibles ou les traiter si on découvre qu'il y a une infection en cours.
6: Donc, sage-femme au centre de santé sexuelle, est-ce qu'il y a une différence sur la pratique de votre métier ou votre formation comparée à un exercement du métier dans un hôpital classique, on va dire ?
5: Alors oui, il y a une différence, mais tout est complémentaire. Et ce que je fais ici, finalement, je le fais aussi parfois à l'hôpital en faisant des consultations de suivi gynéco, donc chez des femmes jeunes ou moins jeunes. Et quand j'accompagne des patientes qui viennent aux urgences gynéco, on fait de la gynécologie, on fait du dépistage, on fait de l'accompagnement de pathologies gynécologiques et éventuellement du traitement. Et puis quand je suis en salle de naissance, je m'occupe des femmes pour que le travail et l'accouchement se passent le mieux possible. Donc tout est complémentaire. Oui, c'est différent, mais c'est ce qui est riche aussi. On a un métier très riche, très intéressant.
3: Alexandra Teillard nous explique maintenant pourquoi avoir choisi d'exercer une partie de son activité au centre de santé sexuelle.
5: J'aime bien le contact avec les jeunes. Clairement, ça je trouve ça quand même hyper sympa. Et parce que dans notre activité ici, on se déplace également dans les structures scolaires, dans les collèges de la région qui nous sollicitent pour pouvoir faire des séances, leur proposer des séances de prévention en vie affective et sexuelle et du coup leur donner des ressources et des informations concernant un sujet qui est somme toute assez tabou dans les familles la plupart du temps. Donc oui, moi j'aime bien être auprès des jeunes, ça, c'est intéressant.
4: Et est-ce que les hommes peuvent aussi être sages-femmes ?
5: Tout à fait. Les hommes peuvent également faire ce métier. S'ils ont envie de s'occuper des femmes, c'est un métier qui est très riche et qui est très varié. Et les sages-femmes peuvent travailler en libéral aussi, exercer en libéral, peuvent faire des consultations de suivi de grossesse. Certaines peuvent se spécialiser pour faire de l'échographie obstétricale, donc prénatale et également gynécologique. On fait de la préparation à la naissance, on peut faire du suivi gynécologique en libéral. On va voir les couples quand ils ont eu un nouveau-né à la maison pour voir comment ça se passe, comment l'organisation à la maison se fait avec ce petit loulou là qui vient d'arriver tout frais. Voilà. Voilà, donc c'est très très très varié. Alors déjà juste pour terminer, on est aussi au centre de santé sexuelle, on accueille tous les couples et surtout les femmes qui ont des grossesses inopinées, non prévues, et qui sont en réflexion sur le fait de savoir s'ils souhaitent ou non garder la grossesse. Et si la femme souhaite interrompre cette grossesse, on les accompagne dans une démarche d'interruption de grossesse. Donc ça c'est une autre partie du métier également, donc toujours s'occuper des femmes, peu importe le moment de leur vie.
1: Quel est le parcours pour devenir sage-femme ?
5: Eh bien, pour devenir sage-femme, il faut faire donc c'est 6 années de formation, en passant la première année par une année de PASS ou de LAS actuellement, pour passer le concours de médecine, le concours combiné médecine, odontologie, donc dentaire, maïeutique pour sage-femme et pharmacie. Et en fonction du choix initial et ou en fonction du classement, pouvoir intégrer l'école de sage-femme qui, du coup, une année plus 5 autres de formation, qui est une formation théorique et clinique avec quasiment autant de temps théorique que de temps pratique dans les services hospitaliers ou en libéral dans d'autres services.
4: Et pour ceux qui veulent faire cette formation, on passe là après pour devenir sage-femme. Quelle spécialité ou quelle voie choisir au lycée?
5: Au lycée, probablement plus confortable de démarrer une passe-lasse en ayant fait un parcours scientifique. Et ce qui ressort, a priori, c'est plutôt avec une spécialité mathématique, physique ou SVT. Après, le choix, la balance est là, mais voilà, c'est plutôt à privilégier. Après, ça reste un concours, donc en fonction, la première année de passe ne reprend pas les équations ou les schémas mathématiques d'une année terminale. Donc, ça dépend de la volonté, de la capacité de travail et de chaque jeune, en fait, probablement.
3: Merci beaucoup à Alexandra Théillard de nous avoir reçus au Centre de Santé Sexuelle.
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8: Trois candidats dans un mouchoir de poche, mais on se régale. C'est du beau jeu, ça. Vérade.
9: Soprano Paul Mirabel, Squeezie McFly et Carlito.
8: Pardon ? Quelle est votre réponse ?
9: Marlène Schiappa. Lady Gaga, Omar Sy, Clara Luciani, Nicki Minaj, Florence Foresti, Taylor Swift, Mbappé, Emmanuel Macron, Donald Trump, Damso, Marion Cotillard, Katy Perry, Charles Leclerc, Léon Marchand, Angèle, Lenny Kravitz, Greta Thunberg, François Hollande, Philippe Etchebest, Billy Eilish, Wendy Renard, Nikos Aliagas, Barack Obama, Cyril Lignac, Teddy Riner, Julien Doré-Loan, Thomas Pesquet, Harry Potter, Yann Barthès, Inox, Tag, Lena, Situation, Adeline Champ, Brad Pitt.
8: Attention. En 1912, c'est l'émission animalière, voit ses principaux dirigeants massacrés par un animateur dont le véritable prénom est Ronan. Je sais pas. Bien joué, 3 points.
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12: Attention, attention, ce sont de fausses interviews.
13: Bonjour, je suis journaliste, reporter, radio et 30 ans. Poser des questions et faire découvrir le nouvel album du rappeur de la rappeuse.
14: Bonjour, je m'appelle Adam, je suis un rappeur et j'ai 25 ans. J'aime bien chanter pour l'argent. Et puis, je viens représenter mon album à journaliste. Il s'appelle Rêver. Il y a 9 titres autour de la mer et de Saint-Nazaire.
15: Tu t'appelles comment déjà ?
14: Jean Bernard.
15: Vous savez quel âge ?
14: 87 ans.
15: C'est quoi ton métier ?
14: Scientifique fou. Je viens de faire exploser mon labo avec une expérience un peu ratée.
16: Je vais être pâtissière. Je viens présenter mon nouveau dessert, le nazérien.
17: J'ai 87 ans.
18: Bonjour, je suis journaliste radio. Ma mission, poser 5 questions. Quelle était cette explosion ?
19: Ah !
11: Le chat était grillé ou pas?
17: Oui.

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3: Bonjour à tous et à tous, du coup c'est les gélatinistes en vadrouille. Et donc là je suis avec Capucine, Félicie et Louisa mon acolyte. Et on a un chat avec nous. Et on est arrivé à Naples hier soir. Et du coup voilà. Et il fait super beau, on a très beau temps. Dans notre hôtel on a vue sur mer et de l'autre côté vue sur le Vésuve. Aujourd'hui, on est dans Pompéi, on visite la ville en autonomie. Et voilà. Voilà, voilà.
1: Nous sommes à Pompéi, en Italie, et je suis avec
5: Maria,
6: et Nora,
7: Agathe,
8: Élise
1: et Solène. Quels sont vos ressentis avant de voir le site?
6: Ça a l'air immense et j'ai hâte de tout voir. Voilà.
7: Ça a l'air vraiment très très grand, mais il y a plein de trucs à voir, même si on n'arrivera pas à tout voir, mais ça a l'air bien.
9: Ça a l'air immense et j'ai hâte de me cultiver.
5: J'ai pas répété ce que les autres ont dit, mais c'est immense, mais ça a aussi l'air très beau, et puis genre, c'est vachement sombre l'intérieur de l'amphithéâtre.
1: Moi je trouve que ça a l'air d'être immense, c'est trop bien, en plus on va faire plein de découvertes. Et quelle est la chose que vous avez envie de plus le voir ici?
6: Les vestiges.
8: Les restes des maisons.
7: L'amphithéâtre.
5: Les morts.
1: Moi je pense que c'est tous les vestiges et surtout l'amphithéâtre.
10: J'avais très hâte, c'est un site dont j'entends parler depuis que je suis toute petite et j'étais jamais venue, donc j'ai très hâte de visiter.
11: Alors, à mon tour. Alors, j'ai vu de nombreux films, effectivement, sur Pompéi qui m'ont toujours impressionnée. Donc là, le fait d'y être, bah, je suis plutôt contente et j'attends de voir, effectivement, si je vais avoir la même impression que devant les images que j'avais vues.
1: Et quelle est la chose que vous avez le plus envie de voir?
10: Je sais pas, toutes ces sculptures de personnes, là, c'est assez intriguant quand même.
11: Alors, je sais pas si c'est de l'envie, mais ouais, c'est plutôt de la curiosité de voir ces corps, en fait, qui sont un peu reconstitués dans les positions d'origine où ils ont été pris voilà, par la mort. C'est assez, ouais, je trouve ça assez impressionnant comme... comme principe.
12: J'ai eu la chance de venir déjà à Pompéi plusieurs fois, mais j'ai rarement pu visiter la Villa des Mystères, donc j'espère qu'elle est ouverte, parce que c'est une villa avec des fresques magnifiques, des rouges, ben un rouge qu'on appelle le rouge pompéien justement. Donc voilà, j'ai hâte de voir si elle est ouverte et l'émotion que ça va procurer d'être devant ces magnifiques fresques.
1: Merci beaucoup.
13: Ça c'est l'amphithéâtre, vous n'avez pas compris.
5: Oui, on peut aller voir l'amphithéâtre, tu vois.
1: On est toujours à Pompéi, en Italie, et je suis avec
3: Amélie
14: et Lilian.
1: Donc, vous venez de voir les ruines de Pompéi, quelles sont vos impressions?
3: Bah, c'est super joli.
14: Et ça fait bizarre de se dire que des gens ont vécu ici, de pouvoir se balader là où les gens ont vécu dans le temps et essayer de s'imaginer comment ils vivaient, etc. C'est assez intéressant de savoir ça.
1: C'est quoi pour l'instant que vous avez préféré voir ici?
3: On cherche encore le point de vue pour prendre avec le mont Vésuve derrière la place, mais sinon les villas sont assez jolies.
14: Moi j'ai bien aimé de voir justement les anciennes statues et tout ça, c'était assez joli.
1: Ok, merci beaucoup.

0: On est à Herculanum en Italie et je suis avec
1: Enora,
2: Brune,
3: Éléonore,
4: Anna,
5: Luisa
6: et Caroline,
7: Ethan
0: et Solène. Et on interviewe notre guide
8: Claudia.
0: Pouvez-vous vous présenter ?
8: Et bonjour, je suis une guide touristique de la région Campanie et ce matin je vais vous accompagner pendant la visite du site archéologique de Herculanum.
1: En quoi consiste votre métier ?
8: Expliquer, essayer de montrer la beauté du point de vue historique et culturel de ma région.
1: Est-ce que vous faites guide sur d'autres sites que Herculanum ?
8: Oui, je fais toute la région, donc Naples, Pompéi, Caserte, Herculanum, les Champs Phlégréens et les îles aussi.
5: Quel est votre site préféré ?
8: Herculanum.
5: À quel moment avez-vous eu envie de devenir guide ?
8: Et en effet, dans ma famille, il y a des archéologues. Et donc, je suis née avec l'archéologie et puis j'ai des idées d'être quelqu'un qui essayait d'expliquer à manière simple aux visiteurs la beauté de cette région-là et de tous les sites archéologiques qu'on a ici.
0: Et du coup, est-ce que vous pouvez nous expliquer un peu ce qui s'est passé en 79 après Jésus-Christ ?
8: En effet, on a eu la catastrophe, c'est-à-dire le volcan a explosé et personne ne savait que dans la baie de Naples, il y avait un volcan. Et l'éruption du 79 a détruit pas seulement Herculanum, mais des autres villes aussi comme Pompéi, Oplontis, Stabi, donc tous les villages autour du volcan. Et donc aujourd'hui, après 2000 ans, on peut apprécier, on peut comprendre comment les Romains à l'époque vivaient, parce que soit avec Herculanum, Pompéi, entre guillemets, grâce à l'éruption du 79, on peut vraiment se rendre compte de comment était composée une ville à l'époque romaine.
0: Quand vous avez commencé votre métier, qu'est-ce qui vous a le plus impressionné dans la vie quotidienne des Romains ?
8: Et qu'ils étaient très avancés et que beaucoup de choses qu'on utilise aujourd'hui étaient déjà à l'époque romaine.
5: Est-ce qu'ils pouvaient prévoir l'éruption ?
8: À l'époque, en effet, on a eu une sorte d'avertissement, un tremblement de terre. C'était en 62, mais à l'époque, ils ne savaient pas très bien. Et par contre, aujourd'hui, comme vous savez, oui, le volcan Vésuve est surveillé tout le temps. Et donc, on espère qu'il continue à dormir, parce que vous savez, là, c'est un des volcans plus dangereux au monde, c'est un volcan explosif, et qui, à ce moment, il dort.
1: Est-ce qu'on prévoit, si vous savez, une éruption dans les années prochaines, peut-être pas dans les années mais à venir, mais dans des dizaines d'années ?
8: Et c'est une bonne question, mais sûrement, c'est parce que là, vous savez que dans la baie de Naples, on n'a pas seulement le volcan Vésuve, mais il y a toute une partie nord de la baie de Naples, c'est la caldeira des Champs Phlégréens, où là-bas, à ce moment, il y a de l'activité secondaire volcanique, il y a des tremblements de terre presque tous les jours. Et donc, ça va souligner, ça signifie que le volcan Vésuve et la caldeira des Champs Phlégréens sont actif à ce moment. Mais on ne peut pas savoir si dans 10 ans il y aura une éruption ou pas. C'est pour ça qu'il est tout le temps surveillé. Il y a l'observatoire vésuvien qui surveille soit la caldeira des Champs Phlégréens que le volcan Vésuve.
5: Et est-ce que l'éruption de 79, c'était sa dernière éruption ou est-ce qu'il a explosé après ?
8: Non, après l'éruption du 79, on a eu plusieurs éruptions dans les siècles. Et la dernière éruption, par exemple, a été en 1944, quand ici, il y avait la Deuxième Guerre mondiale. Et en effet, si vous allez donner un coup d'œil sur Internet, sur YouTube, par exemple, là, vous trouvez des vidéos qui ont été filmées par les Alliés, les Américains, qu'à l'époque, ils avaient déjà la caméra. Ils ont filmé la dernière éruption, qui était en 18 mars 1944. 1944.
0: Et par rapport à l'éruption de 79 après Jésus-Christ, on entend souvent parler de Pline le Jeune. Pouvez-vous nous dire un peu qui c'est et qu'est-ce qu'il a fait pour qu'on entende parler de lui ?
8: En effet, Pline le Jeune, à l'époque, il avait 18 ans et il habitait avec sa famille dans les champs flégréens, dans ce village qui s'appelle encore aujourd'hui Misène, comme à l'époque. Mais à l'époque de l'éruption, il est resté chez soi. Et qu'est-ce qu'il a fait de son balcon, il a voyé toute l'éruption, mais après 10 ans, il a voulu nous parler. Il a écrit des lettres en décrivant chaque moment de l'éruption. C'est le seul témoignage qu'on a. Et c'est pour ça qu'encore aujourd'hui, les éruptions explosives sont appelées éruptions pliniennes, parce que la description de Pline de l'éruption de 79 a été si minutieuse que puis les volcanologues, ils ont voulu appeler les éruptions explosives éruptions pliniennes.
0: Merci beaucoup.
8: Merci à vous.
2: Les gélatinistes en vadrouille. Alors, nous venons de terminer la visite du Paestum. Agathe, est-ce que tu peux nous dire qu'est-ce que le Paestum, justement ?
3: Le Paestum, c'est une ville grecque qui se situe dans la Grande Grèce, en Italie.
2: Est-ce que tu peux nous dire ce qu'il y a dedans ? Enfin, qu'est-ce que c'est en soi ? Est-ce que c'est des endroits où on fait des jeux ou quelque chose du genre ?
3: Bah, c'était une ville grecque, donc dedans il y avait tout type de choses, surtout des temples. Donc 3 temples qui font partie des temples les mieux conservés d'Italie et de Grèce. Il y a aussi des amphithéâtres, une piscine, tout ça.
2: Ce qu'on a retenu, nous, c'est qu'il y avait surtout 3 temples. Et par exemple, est-ce que tu peux nous dire ce qu'on faisait dans le temple d'Héra pour la célébrer ou lui rendre hommage ?
3: Bah, on va faire des sacrifices, des offrandes et on va aller se recueillir un petit peu, chercher de la tranquillité auprès de la statue.
2: Et dans le temple d'Athéna aussi ?
3: Bah, dans le temple d'Athéna, en fait, dans à peu près tous les temples, on va faire à peu près la même chose. Mais le temple d'Héra, ça peut être aussi... on l'appelle aussi la basilique. Donc on va faire un peu plus de... Une basilique, c'est pas comme chez nous aujourd'hui, comme une grande église, en fait, c'est... plus important qu'un temple basique.
2: Donc Solène semble vouloir rajouter quelque chose. Solène, je t'en prie.
0: Juste les 3 temples. Du coup, c'est ceux de Neptune, Athéna et Hera. Est-ce que tu peux nous dire c'est les dieux de quoi ?
2: Alors, moi, je peux répondre sur cette question pour le coup. Donc Athéna, c'était la déesse de la guerre. Son nom latin, c'est Minerve. Hera, c'est la déesse du mariage, notamment. Et il y a aussi le temple de Neptune, donc Neptune qui est un dieu un petit peu plus connu. Et son nom grec, pour le coup, c'est Poséidon. Et lui, c'était le dieu qui régnait sur les océans, etc. Qu'avez-vous ressenti au vu de cette ville antique et de ces temples à l'architecture absolument époustouflante, on peut le dire, vu la taille de l'édifice ?
0: Moi, j'ai trouvé ça super intéressant. Ils étaient super bien conservés et tout. En plus, le fait qu'il y ait un groupe qui nous explique tout, ça nous a un peu permis d'en comprendre plus. Donc, c'était vraiment très intéressant.
2: On va aussi interroger une de nos camarades de classe qui s'appelle Bertie. Bertie, est-ce que tu peux nous parler ?
4: Alors moi, j'ai trouvé ça génial. En plus, il y avait un temple où on pouvait rentrer dedans et c'était hyper cool parce que du coup, on pouvait vraiment voir de l'intérieur à quoi ça ressemblait avec toutes les colonnes et l'endroit où il y avait la statue colossale mais là, qui n'y était plus. Mais il n'y avait pas de toit. À part ça, c'était trop bien.
2: Merci beaucoup Agathe et merci beaucoup Bertie. Et on se retrouve plus tard pour d'autres découvertes.

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1: Nous sommes au Vésuve, en Italie. Je suis avec
2: Caroline,
3: Solène,
4: Enora,
5: Ethan,
6: Brune,
7: Anna,
8: Éléonore,
9: Luisa
1: et notre guide
10: Pia.
1: Et nous allons lui poser quelques questions.
11: Donc le Vésuve, est-ce que vous pouvez nous expliquer un peu qu'est-ce que c'est ce volcan?
10: C'est une montagne qui est née il y a des millions d'années dans le passé. Mais dans le passé, il n'y avait pas seulement le Vésuve. Il y avait une vieille montagne, le Mont Somma, qui était considérée le vieux Vésuve dans le passé. Nous connaissons seulement l'histoire à partir de 79, qui a été la terrible éruption qui a détruit Pompéi et Herculanum. Jusqu'à la dernière éruption qu'on l'a eue dans le 1944.
2: Est-ce que le Vésuve il peut toujours faire éruption?
10: Oui, c'est toujours actif. Et les deux signes de l'activité, nous les voyons dans les fumerolles. Les fumerolles sont composées par l'eau des puits artésiennes et l'eau de la pluie, qui sort en forme de vapeur. À cause que l'eau va se rencontrer avec la roche en fusion. Et l'autre signe, c'est le séisme. Chaque mois, il y a des tremblements de terre qui nous disent que le volcan vit encore.
1: En quoi consiste votre métier? Est-ce que vous rencontrez d'autres visiteurs, d'autres nationalités ou vous faites français et italien?
10: Nous avons beaucoup de visiteurs. Par exemple, hier, nous sommes pendant l'hiver, il n'y a pas beaucoup de gens dans cette période-là. Et il y avait 300 personnes visiteurs hier. Mais dans l'été, nous avons presque 2000 personnes chaque jour. Et en effet, nous attendons le groupe à nous près du cratère et nous allons expliquer l'histoire du volcan. En effet, nous accueillons les groupes et nous allons donner des renseignements à propos de l'histoire du volcan.
1: Merci beaucoup à vous.
3: Merci.
10: À vous. Au revoir. Au revoir.
1: Est-ce que vous pouvez nous vous présenter votre métier? Qu'est-ce que vous faites?
12: Alors bonjour à tout le monde de nouveau, je suis Stefano et ici je suis un guide volcanologique, je suis un guide du Vésuve en particulier. J'ai 50 ans et je travaille depuis 25 années plus ou moins.
1: Est-ce que vous pouvez nous parler du Vésuve, des éruptions, qu'est-ce qui s'est passé?
12: Bien, en effet, Vésuve il a une longue histoire et dans ce moment nous on est sur le cratère, mais ça c'est pas cratère du tas de Pompéi. Ça, c'est le cratère de la dernière activité du Vésuve, du mois de mars 1944. Une éruption qui a eu si la lave et si l'explosion. En effet, de l'autre côté, dans la vallée où vous êtes monté par l'autocar, vous avez vu dans la vallée une ligne tout noire qui s'est toute la coulée de lave de 1944, qu'elle est toute arrivée en bas et qui a détruit des villes en 1944. San Sebastiano et Massa di Somma. On parle de 28 morts en 1944. Mais les gens ne sont pas morts dans les villes où est arrivée la lave. Les gens ne sont pas morts à cause de la lave, mais à cause de la cendre. Ils sont morts autour du Vésuve, pas dans les villes là-bas. Mais attention, ils ne sont pas morts asphyxiés, suffoqués. Ils sont morts parce que la cendre, comme la neige, se dépose sur les toits. Ça fait un mètre, deux mètres, trois mètres, quatre mètres, de mieux lourd, fait tomber les toits. Si quelqu'un ne veut pas quitter la maison, va mourir étouffé. Parce que rappelez, en général, la lave est toujours le dernier problème d'une éruption. Parce que la lave marche doucement. Sa vitesse, ça dépend de la pente et de la viscosité de la lave. En 1944, la lave marchait moyenne à 50 mètres par heure. Vous savez à quelle allure vous marchez?
3: 5 km/h.
12: Parfait, 5 km par heure. La lave faisait seulement 50 mètres par heure. C'est-à-dire que vous avez tout le temps de vous promener sans courir. Okay? Et avant 1944,

0: Il venait à Naples en 1700, non? Il n'avait pas de connaissances sur la volcanologie. Mais la première chose qu'il voyait, c'était la montagne par la vapeur. Et c'était très impressionnant. Et il y a beaucoup de fresques qui représentent le Vésuve par le panache. Ok, la dernière option, qu'est-ce qu'elle a fait? Elle a sauté le sommet, détruit le plateau. Là, elle avait monté et tombé du côté est. Et puis, a tout de passer la vallée. De la dernière éruption, Vésuve est devenu plus haut de 100 mètres. Parce que pas toutes les éruptions vont détruire. Par exemple, si vous connaissez l'Etna, volcan de la Sicile, l'Etna est un volcan effusif, pas explosif. Il n'y a pas de grandes explosions qui vont détruire la montagne. La lave va sortir, touche l'atmosphère, refroidit et solidifie. Ok? Alors l'Etna va toujours grandir. Vésuve alterne la lave qui laisse grandir. Grande explosion vont le détruire. Alors Vésuve, avec d'autres éruptions qu'ils ont construites, il a formé. Vésuve, il est 1281 d'altitude. Okay? La circonférence du cratère de la dernière fois, ça fait 1,5 km. La profondeur du point plus haut au fond du cratère, ça fait 330 mètres. Et puis le cratère, si vous le voyez bien, ce n'est pas un cercle, mais elliptique. C'est-à-dire qu'il a une distance maximale de 600 mètres pour 450.
1: Au revoir.
2: Au revoir.

0: Alors, on attend la fin de notre voyage en Italie et maintenant on va pouvoir vous expliquer les rôles différents que les médecins ont joués, par exemple sur les cités anciennes, lors de leur reconstitution ou des fouilles. Anna, est-ce que tu peux nous en dire plus?
1: Il y avait par exemple les archéologues qui ont joué un rôle important dans les fouilles, par exemple dans celle de Pompéi ou Herculanum. Ce sont ceux, donc leur rôle aux archéologues, c'est de trouver des choses anciennes, entre guillemets, et de découvrir tout ce qui est assez ancien pour retracer notre histoire. Par exemple, pour les fouilles de Pompéi, des techniques ont été utilisées, comme le moulage qui a été inventé par Giuseppe Fiorelli. Et c'est au 19e siècle, du coup, que les fouilles vont commencer et cette technique va être utilisée. Donc, on obtient un moulage en mettant du plâtre dans les cavités de cendres.
0: Car Pompéi avait été recouvert par les cendres lors de l'éruption.
1: Et donc, en mettant ce plâtre dedans, quand ça va se solidifier, ça va donner une forme exacte de la personne au moment de l'éruption. Et on peut les retrouver exposées dans des musées et au site même.
0: Merci Anna. Ensuite, on a aussi les restaurateurs historiques qui ont joué un rôle très important sur les cités qu'on peut voir aujourd'hui.

0: Aujourd'hui, par exemple, à Pompéi, ils ont joué un grand rôle parce qu'on peut voir dans les jardins romains, dans les villas, il y a des plantes, alors qu'elles ont toutes été détruites lors de l'éruption. Et ça, on l'a grâce. En fait, lors de l'éruption, les plantes ont été carbonisées, brûlées, et les restaurateurs historiques ont coopéré avec des géologistes et des physiciens afin de recréer les parfums et les jardins de l'époque. Ensuite, à Herculanum, par exemple, on peut voir, pour éviter que les maisons s'écroulent, on a des poutres qui ne sont pas faites en matériel de l'époque, mais qui suivent à peu près le dessin qu'il pouvait y avoir. Et c'est grâce à eux qu'on peut voir au final les tapisseries et particulièrement les mosaïques. Donc les mosaïques qui ont été aussi très endommagées lors de l'éruption. Par exemple, il y en a qui ont perdu leur couleur. Et c'est grâce aux restaurateurs qu'on a pu suivre le dessin le plus exactement possible avec des couleurs très précises et sans en rajouter pour les retrouver au final comme à l'époque. D'ailleurs, pour le petit point histoire, les gens de l'époque utilisaient une technique qu'on appelait le vermiculatum, qui consistait à colorer des petites tesselles qui suivaient la forme du dessin désiré. Merci beaucoup. Au revoir.
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3: Cassandre, Margot, Léa, Morgane et Philippe sont tous les cinq collégiens à Anita Conti et ils vont tenter de découvrir la définition du mot truisme. Cassandre.
4: Ça ressemble à truie ou à truite. Non mais c'est vrai, ça fait penser au poisson.
3: Alors soit ça ressemble au poisson, la truite, ou à la femelle du cochon quoi.
4: Bah oui, c'est un peu ça. Enfin, ça peut paraître débile, mais enfin, pour moi, ça me fait un peu penser à ça, quoi.
3: Et donc, ça serait un mélange de la truie et de la truite ?
4: Un animal hybride, peut-être.
3: D'accord. Alors, des fois, je vois, il y a des animaux hybrides qui... Pourquoi pas ? Et là, il fait un peu peur, celui-là, quand même. Hein. J'imagine un corps de cochon avec une tête de truite, ou inversement. Et c'est particulier.
4: Oui, c'est vrai. C'est un peu bizarre.
3: Léa ?
5: Mais moi, je fais penser, du coup, à truite. Et du coup, ça se trouve, c'est peut-être un adjectif pour dire que t'es moche. Tout simplement. C'est peut-être ça. Je sais pas, mais ça pourrait être ça.
3: Eh ben écoute, si c'est ça, tu pourras dire ça des fois dans la cour du collège. Oh, mais quel truisme !
5: Oui, j'aimerais bien, ça serait stylé.
3: Philippe ?
6: Moi, je dirais que truisme, ça serait... C'est par exemple... je sais pas, moi, par exemple, quand des pêcheurs, ils pêchent une truite, par exemple, si elle est trop petite, ils disent que c'est une truisme.
3: Ah, d'accord, comme on dit, des fois, elle est pas maillée, ça veut dire qu'elle fait pas la taille. Voilà. Truisme, ça voudrait dire trop petite, donc faut la relâcher.
6: Exact.
3: Très bien. Morgane ?
7: Je pense que truisme, ça n'a pas du tout un rapport avec les poissons. Ça a plus un rapport avec, je sais pas comment dire, expliquer, mais moi, dans ma tête, quand t'as dit ça, ça m'a fait penser à un trou. Comme un séisme, ça fait des trous. Et moi, un truisme, ça m'a fait penser à un séisme.
3: Ah, donc ça pourrait être un trou provoqué par un séisme.
7: Voilà, mais en plus, plus gros, je dirais.
3: D'accord, donc un énorme trou provoqué par un gros séisme.
7: Ouais.
3: Margot ?
8: Ça me fait penser à altruisme. Je sais pas comment dire la définition en fait. Je suis vraiment pas douée, mais du coup ça me fait penser à ce mot. Après, de là à trouver ce que veut dire la chose.
3: Bon, on te laisse en pleine réflexion alors.
8: Ouais.
3: Cassandre.
4: Ça fait peut-être un peu raté, ton dessin il est truisme. Enfin, je sais pas, ça peut être un peu raté parce que, enfin, ça fait pas. Ça, pour moi, c'est pas quelque chose de beau. Ton dessin il est truisme. Pour moi, c'est négatif et pas positif. Enfin, pour moi.
3: Donc un peu comme l'idée de Léa, sauf que Léa c'était vraiment moche, toi c'est l'idée, c'est moche mais raté en plus quoi, enfin voilà, c'est vraiment...
4: Ah oui, c'est totalement nul.
3: Ok, d'accord, un peu comme les dessins que je peux faire en fait, ce sont des truismes.
4: Ou comme moi en maths.
3: D'accord, ça arrive des fois. Morgane ?
7: En vrai, truisme, je pense que c'est plus triste, ça fait penser un peu à triste. Si on mettait pas d'autres lettres, ça faisait... Oui, ça fait dire, par exemple, « Ah tiens, Cassandre, aujourd'hui, tu es truisme. »
3: D'accord, donc truisme, ça peut être moche, ça peut être raté, ça peut être pour dire qu'une truite est trop petite et qu'il faut la relâcher. Ça fait penser à altruisme, mais on sait pas trop quel pourrait être le lien. Et nous avons également le trou provoqué par un séisme. Et je suis désolée de vous dire que vous êtes, complètement...
8: On est à côté de la plaque, c'est ça là ?
3: C'est ça là, complètement. Complètement à côté de la plaque. Puisque truisme, c'est une vérité banale, une vérité si évidente qu'elle ne mériterait pas d'être énoncée. Par exemple, on pourrait dire ça peut passer pour un truisme, mais des fois ça mérite d'être appelé, par exemple, que je suis quelqu'un de formidable. Wow. Une vérité évidente, je suis quelqu'un de formidable.
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11: Salut, moi c'est Adela. J'ai 13 ans et je suis en 4e au collège Anita Conti à Saint-Nazaire. Quand j'étais plus jeune, je voulais devenir danseuse professionnelle, car j'adorais la danse contemporaine et je rêvais d'en faire mon métier. Si j'étais une musique, je serais Black Magic Woman de Santana. Parce que je trouve que l'ambiance de ce morceau correspond plutôt bien à ma personnalité.

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3: Bonjour à toutes et tous. Juillet 2026, plus chaud qu'août 2003. Cette fois, c'est officiel. Le record de chaleur a été battu sur la France le mois dernier avec 24,9 degrés relevés en moyenne, du jamais vu depuis le début des mesures. La sécheresse des sols est elle aussi très marquée, au même niveau qu'août 2022. Météo France évoque un déficit de pluie de près de 70% en juillet. Et un quatrième épisode de canicule est toujours en cours. Cet après-midi, 16 départements du sud-est sont en alerte orange. La vigilance orage est en revanche levé sur le sud-ouest et dans les Hautes-Pyrénées. Hier soir, un adolescent de 14 ans et un jeune de 21 ans ont été frappés par la foudre lors d'une randonnée dans le secteur de Cotteret. Évacués par hélicoptère vers l'hôpital de Tarbes, leur pronostic vital n'est plus engagé. Un grand concert pour les sinistrés de Gironde annoncé aujourd'hui. SOS Solidarité Incendie aura lieu le 27 août à Bordeaux. Et sur la scène de l'Arkea Arena, on attend une douzaine d'artistes, dont Pascal Obispo, Zazie, M, Superbus ou encore Gaëtan Roussel. L'intégralité des bénéfices sera reversée aux victimes, celles du Sud-Ouest, mais aussi les autres sinistrés des incendies partout en France. Et notez enfin que la préfecture de Gironde a autorisé la réouverture de plusieurs campings sur la presqu'île du Cap Ferré, ceux qui n'avaient pas été impactés par l'incendie de fin juillet. Au Guatemala, le Fuego s'est réveillé. Fuego, c'est le nom d'un volcan du sud du pays, à 35 km de la capitale. Une alerte danger a été émise par les autorités alors que la lave jaillit à plusieurs dizaines de mètres de hauteur, avec également d'immenses panaches de cendres et de gaz. Et puis à suivre le top départ de la quatrième étape du Tour de France Femmes, et place cet après-midi au contre-la-montre, 21 km en Côte d'Or, entre Gevrey-Chambertin et Dijon. La première coureuse partira vers 14h30 et la Française tenante du titre, Pauline Ferrand-Prévot, elle s'élancera vers 17h10. Elle est actuellement 10e au classement général. Voilà pour l'info. Bon début d'après-midi.
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6: Bonjour, c'est Kathleen. Nous avons eu l'opportunité avec Adela, Andrea, Amy, Flavie, Louane et Loris d'aller visiter le centre de santé sexuelle. Nous avons rencontré Alexandra Teillard, sage-femme à l'hôpital de Saint-Nazaire et au centre de santé sexuelle. L'occasion pour nous d'en apprendre plus sur ce métier.
7: C'est quoi être le métier de sage-femme dans le centre de santé sexuelle ?
8: Alors, les sages-femmes, en fait, les gens imaginent notre métier en salle de naissance avec une femme qui accouche et qui fait un bébé. Mais comme j'ai vu récemment dans un superbe film, La Maison des Femmes, que je vous invite à aller voir, nous ne sommes pas des sages-bébés, mais nous sommes des sages-femmes et nous sommes là pour nous occuper des femmes dans leur vie de femme tout au long de leur période de fertilité, même au-delà. Et au centre de santé sexuelle, évidemment, les premiers pas dans l'intimité, les premiers pas dans la vie affective, on a un rôle totalement justifié pour accompagner les jeunes dans leurs premiers émois et surtout en sécurité pour éviter la grossesse et pour également être sensibilisé et éviter les infections sexuellement transmissibles ou les traiter si on découvre qu'il y a une infection en cours.
9: Sage-femme au centre de santé sexuelle, est-ce qu'il y a une différence sur la pratique de votre métier ou votre formation comparée à un exercement du métier dans un hôpital classique, on va dire ?
8: Alors oui, il y a une différence, mais tout est complémentaire. Et ce que je fais ici, finalement, je le fais aussi parfois à l'hôpital en faisant des consultations de suivi gynéco, donc chez des femmes jeunes ou moins jeunes. Et quand j'accompagne des patientes qui viennent aux urgences gynéco, on fait de la gynécologie, on fait du dépistage, on fait de l'accompagnement de pathologies gynécologiques et éventuellement du traitement. Et puis quand je suis en salle de naissance, je m'occupe des femmes pour que le travail et l'accouchement se passent le mieux possible. Donc tout est complémentaire. Oui, c'est différent, mais c'est ce qui est riche aussi. On a un métier très riche, très intéressant.
6: Alexandra Théard nous explique maintenant pourquoi avoir choisi d'exercer une partie de son activité au centre de santé sexuelle.
8: J'aime bien le contact avec les jeunes. Clairement, ça je trouve ça quand même hyper sympa. Et parce que dans notre activité ici, on se déplace également dans les structures scolaires, dans les collèges de la région qui nous sollicitent pour pouvoir leur proposer des séances de prévention en vie affective et sexuelle et du coup leur donner des ressources et des informations concernant un sujet qui est somme toute assez tabou dans les familles la plupart du temps. Donc oui, moi j'aime bien être auprès des jeunes, ça c'est intéressant.
7: Et est-ce que les hommes peuvent aussi être sages-femmes?
8: Tout à fait. Les hommes peuvent également faire ce métier. S'ils ont envie de s'occuper des femmes, c'est un métier qui est très riche et qui est très varié. Et les sages-femmes peuvent travailler en libéral aussi, exercer en libéral, peuvent faire des consultations de suivi de grossesse. Certaines peuvent se spécialiser pour faire de l'échographie obstétricale, donc prénatale et également gynécologique. On fait de la préparation à la naissance, on peut faire du suivi gynécologique en libéral, on va voir les couples quand ils ont eu un nouveau-né à la maison pour voir comment ça se passe, l'organisation à la maison se fait avec ce petit loulou là qui vient d'arriver tout frais. Voilà. Voilà, donc c'est très très très varié. Alors déjà, juste pour terminer, on est aussi au centre de santé sexuelle, on accueille tous les couples et surtout les femmes qui ont des grossesses inopinées, non prévues, et qui sont en réflexion sur le fait de savoir s'ils souhaitent ou non garder la grossesse. Et si la femme souhaite interrompre cette grossesse, on les accompagne dans une démarche d'interruption de grossesse. Donc ça, c'est une autre partie du métier également, donc toujours s'occuper des femmes, peu importe le moment de leur vie.
4: Quel est le parcours pour devenir sage-femme ?
8: Eh bien, pour devenir sage-femme, il faut faire donc c'est 6 années de formation, en passant la première année par une année de PASS ou de LAS actuellement, pour passer le concours de médecine, le concours combiné médecine, odontologie, donc dentaire, maïeutique pour sage-femme et pharmacie. Et en fonction du choix initial et ou en fonction du classement, pouvoir intégrer l'école de sage-femme qui, du coup, une année plus 5 autres de formation, qui est une formation théorique et clinique avec quasiment autant de temps théorique que de temps pratique dans les services hospitaliers ou en libéral dans d'autres services.
7: Et pour ceux qui veulent faire cette formation, on passe là après pour devenir sage-femme. Quelle spécialité ou quelle voie choisir au lycée?
8: Au lycée, probablement plus confortable de démarrer une PASS-LAS en ayant fait un parcours scientifique. Et ce qui ressort, a priori, c'est plutôt avec une spécialité mathématique, physique ou SVT. Après, le choix, la balance est là, mais voilà, c'est plutôt à privilégier. Après, ça reste un concours, donc en fonction, la première année de PASS ne reprend pas les équations ou les schémas mathématiques d'une année terminale. Donc, ça dépend de la volonté, de la capacité de travail et de chaque jeune, en fait, probablement.
6: Merci beaucoup à Alexandra Théard de nous avoir reçus au centre de santé sexuelle.
4: On voit jamais passer l'heure avec la tribu. Bonne journée.
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10: 3 candidats dans un mouchoir de poche, mais on se régale. C'est du beau jeu, ça.
11: Le soprano Paul Mirabel, Squeezie McFly et Carlito.
10: Pardon ? Quelle est votre réponse ?
11: Marlène Schiappa, Lady Gaga, Omar Sy, Clara Luciani, Nicki Minaj, Florence Foresti, Taylor Swift, Mbappé, Emmanuel Macron, Donald Trump, Damso, Marion Cotillard, Katy Perry, Charles Leclerc, Léon Marchand, Angèle, Lenny Kravitz, Greta Thunberg, François Hollande, Philippe Etchebest, Billy Eilish, Wendy Renard, Nikos Aliagas, Barack Obama, Cyril Lignac, Teddy Riner, Julien Doré, Loan, Thomas Pesquet, Harry Potter, Yann Barthès, Inox, Tag, Lena, Situation, Adeline Champs.

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3: Bonjour, aujourd'hui nous accueillons deux personnages bien différents et pourtant ils vont devoir débattre l'un l'autre sur des idées bien différentes aussi. Nous accueillons Monsieur le Carleur.
4: Bonjour.
3: Bienvenue dans l'émission. Alors monsieur, que faites-vous ici? Quelles sont vos intentions?
4: Alors, mes intentions sont d'éliminer la moquette et tout autre type de sol qui ne sont pas du carrelage. Parce que, la jeunesse, en ce moment, elle est fragile, voilà, il faut se le dire, et ils ne veulent plus avoir les pieds froids. C'est pour ça que, du coup, ils veulent plus marcher sur du carrelage. Mais, moi, je trouve que marcher avec les pieds froids, ça augmente la résistance à toute épreuve, quoi. Et du coup, la moquette, moi, je trouve que c'est trop doux et tout pour cette jeunesse fragile qui est... Et il faut que la jeunesse se passionne du carrelage, parce qu'en plus, c'est un sol qui est très solide, du coup, voilà.
3: Très bien, merci. Et nous accueillons également une basket Nike. Enchantée.
5: Bonjour.
3: Bienvenue dans l'émission. Alors vous, que défendez-vous? Quelles sont vos idées?
5: Alors moi, je suis venue parce qu'on m'a demandé si je pouvais être interviewée. J'ai dit oui. Et ma mission ici, comme je suis une basket Nike, vous imaginez bien, je vais faire de la pub pour Nike. Et puis, j'aimerais aussi ajouter une petite plainte contre tous les gens qui jettent leur basket à l'âge de 10 ans, en moyenne. Mais je crois que ce n'est pas la question aujourd'hui.
3: Tout à fait. Donc la question du jour est... Peut-on marcher avec des baskets Nike de 10 ans ou moins sur du carrelage? Le débat est lancé. Le carreleur, vous commencez.
4: Moi, je n'ai rien contre, hein, mais bon, c'est mieux de marcher pieds nus sur du carrelage parce que, comme je l'ai dit, ça permet d'avoir les pieds froids. Moi, je trouve ça infiniment mieux parce que, la jeunesse, c'est des gros fragiles, quoi.
5: Oui, mais est-on obligé de rendre la jeunesse moins fragile? Moi, je ne pense pas que ce soit un problème de marcher avec des baskets Nike sur du carrelage. Les baskets Nike sont très confortables et sur un carrelage, un sol dur et lisse, comme vous l'avez dit vous-même, c'est très agréable.
4: Oui, d'accord. Mais bon, après, toi, est-ce que tu peux marcher genre sur du carrelage? Après, oui, je crois que c'est le seul sol sur lequel tu peux marcher vu que t'es un peu vieille et tout. Mais que le bitume, c'est un peu compliqué, quoi. Mais...
5: Excusez-moi, voilà. Monsieur, mais je suis encore dans la fleur de l'âge. Je peux tout à fait marcher sur du bitume.
3: Ne soyons pas insultants. Restons aimables.
5: Bien sûr. Quoi qu'il en soit, je peux marcher sur n'importe quel sol, mais c'est vrai que c'est très agréable de marcher sur du carrelage. Et faut-il être contre ou pour? Je ne crois pas qu'il y ait vraiment de questions à se poser pour pourquoi est-ce qu'on est contre.
4: Moi je suis un peu contre quand même parce que ça salit le carrelage et en fait c'est pas bien parce que le carrelage c'est sacré et il faut toujours garder ça propre.
5: Mais justement, c'est le principe du carrelage, c'est que ça se nettoie très facilement.
4: Oui, mais quand même, le carrelage, c'est sacré. Alors oui, c'est toujours mieux que de la moquette. Mais moi, je dis que si on allait marcher en basket sur de la moquette, plus personne ne voudrait marcher sur de la moquette. Et donc, voilà.
3: Oui, mais n'y aurait-il pas différents types de carrelage sur lequel on peut marcher en basket?
4: Non, parce que le carrelage doit toujours rester propre.
5: Eh bien, au moins, vous avez un avis très tranché sur la question, monsieur.
3: Eh bien, merci pour cet échange très fourni en informations. Je vous souhaite une bonne fin de journée.
5: Vous de même.
3: Au revoir.
4: Au revoir.

0: Salut, c'est Nina et je suis avec
1: Ornella,
2: Alcéni,
0: dans la tribu. On a regardé un film qui s'appelle Néné Superstar et on va vous donner notre avis. Vous en avez pensé quoi?
2: Bah du coup, moi j'ai trouvé le film très très intéressant. Bah du coup, surtout le film ça parle de la danse. Et donc du coup, on voit que la fille, voilà, elle veut devenir danseuse professionnelle. Et du coup, le début, ça n'a pas été facile, comme elle a été maltraitée par sa prof. Voilà, sa prof la maltraitait, donc du coup, et aussi, on l'a virée de l'école. Dans un contexte, on l'a virée à cause de sa couleur de peau, parce que voilà, elle est noire, donc du coup, c'est elle seulement qui a été virée, et les autres n'ont pas été virées. Donc, moi, je n'ai pas trouvé ça logique. Moi, ce que j'ai pensé du film, la dame a été un peu raciste au début, mais bon, à la fin, elle s'est rattrapée et tout, donc.
0: Si tu devais lui donner une note à ce film, tu lui donnerais combien?
2: Au film, bah, du coup, moi, je donnerais du... Je note sur combien?
0: 5, par exemple?
2: Bah, du coup, je donnerais comme ça 4.
0: Ornella, t'en as pensé quoi?
1: Bah, moi, j'ai trouvé que c'était vraiment super parce que, au début, bah, c'était pas super joyeux, etc. Comme tu l'as dit, bah, elle se faisait, entre guillemets, maltraiter et on lui parlait mal, etc. à cause de sa couleur de peau. Elle avait en vrai qu'une seule vraie amie. Et puis, il y en a une qui commençait à lui mettre des trucs dans ses chaussures, à lui dire plein de choses bah, pas sympas sur sa couleur de peau ou sur sa manière d'être. Et la prof a vraiment commencé à être méchante de plus en plus avec elle. Et puis, tout à coup, elle a eu... En fait, elle a les yeux de deux couleurs différentes. Et en fait, elle a remis sa lentille pour avoir les yeux bleus. Et elle voyait tout flou. Elle s'est pris la vitre. Et du coup, il y a plein de bouts de verre qui se sont mis dans sa peau. Et elle a eu une cicatrice. Et en fait, on s'est rendu compte qu'elle aussi, elle venait d'une cité. Bah, qu'elle était africaine.
3: Qu'elle venait du Nord-Afrique.
1: Ouais, Nord-Afrique, genre Maroc, Algérie, tout ça. Donc, et après... Elle a commencé à présenter ses excuses à Néné, du coup. Et voilà. C'était très, très bien comme film. J'ai beaucoup aimé.
0: Une note?
1: 5. C'était trop bien.
0: Moi, si je devais vous donner mon avis, moi, j'ai trouvé que ça faisait passer un message, mais d'une manière intéressante, parce que dans un film, et ça montre une personne qui a eu des difficultés pour avoir les codes de l'école. Donc la professeure qui est aussi la directrice de l'école de danse, qui au début ne voulait pas d'elle parce que, comme vous l'avez dit, à cause de sa couleur de peau. Et il y a un professeur qui a été très raciste envers elle et qui ne s'est pas du tout excusé durant le film. Donc je pense que ça, c'est un petit truc qui manquait dans le film, les excuses du professeur. Mais sinon, j'aurais donné une bonne note comme Ornella, je pense 5. Vous avez des choses à rajouter?
2: Et aussi, ce qui m'a plu aussi, voilà, ses amis, quand elle est partie, ses amis ont compris vraiment son importance dans l'école. Et puis, elles se sont tous excusées, même si ce n'est pas devant elle. Mais bon, et voilà, devant la caméra, elles se sont tous excusées quand même. Et cela m'a beaucoup plu.
0: Oui, puis bah, comme tu dis, oui, elles se sont toutes excusées devant les parents de Néné parce que bah du coup elle disait non c'est pas nous je vois pas où elle serait allée et c'est Luna la jeune fille qui n'a pas été très très sympa envers elle qui a mis des choses un petit peu dégoûtantes on va dire ça comme ça dans ses chaussons bah du coup elle a dit non c'est pas moi je m'en excuse je regrette voilà j'ai pas senti les excuses hyper sincères mais au moins elle s'est excusée. Bon, c'était pas devant Néné, ok, mais c'était devant ses parents.
1: Je pense que ce film, il a une vraie morale sur ce qui se passe en France, notamment en ce moment, qu'il y a beaucoup de racisme dans la France. Donc, je pense que ce film est vraiment cool à voir. Et je pense que la morale est hyper importante à comprendre et... Faudrait que beaucoup de personnes voient ce film pour comprendre, parce que là, c'est vite fait, on le dit vite fait, mais il faudrait vraiment le voir, parce que c'est trop bien. Voilà.
0: En bref, est-ce que vous conseillerez aux gens de voir Néné Superstar?
1: Oui, oui, oui, vraiment.
2: Oui. Oui, oui.
0: Je suis d'accord avec vous, moi aussi.
2: Ouais, aussi, oui. Il y a une partie qu'on n'a pas, voilà, de la partie qu'on a oubliée, on n'a pas parlé. Là où la dame a dit qu'elle aussi, quand elle était petite, elle aussi, elle voulait devenir danseuse. Donc, du coup, comme elle. Et du coup, voilà, on ne l'avait pas choisie au début parce qu'elle était très faible. Mais puis, voilà, c'est venu un moment, sa prof est venue le trouver. Voilà, on l'a choisie à cause de sa faiblesse.
0: Oui, c'est ce qui a redonné à Néné envie de danser parce que on l'a pas dit, mais Néné a fugué de l'école parce que pour elle, elle n'en pouvait plus, c'était trop dur. Et du coup, c'est sa professeure qui allait la trouver dans le collège et qui lui a dit ça, qui lui a dit ces mots, qui lui ont redonné envie de danser et de continuer son rêve. Et comme ses professeurs ne lui laissaient pas l'occasion de danser, ben, elle a voulu leur prouver que elle pouvait danser, c'est pas parce qu'elle n'avait pas la même couleur de peau que tout le monde, enfin que les autres danseuses, parce que c'est pas tout le monde, mais que les autres danseuses, que bah ça, elle ne savait pas bien danser. Du coup, à la fin, le dernier moment qu'on voit, c'est Néné sur scène, toute seule, avec ses parents dans le public, ses professeurs dans le public, et tous qui sourient, donc sa professeure, la directrice de l'école de danse, qui l'encourage avant qu'elle aille sur scène, etc. Moi, j'ai trouvé ce moment fort parce que forcément, bah, ça reflète de tout ce qu'elle a vécu avant dans l'école de danse. Les émotions fortes en forme de montagne russe, là, qu'elle a eues.
2: Ouais, et aussi quand elle est montée sur scène, du coup, voilà, elle était avec ses cheveux naturels. Parce qu'au début, on la voyait pas avec ses cheveux naturels. Quand elle venait danser, on la voyait avec de sortes de perruques comme ça, attachées sur la tête. Donc, du coup, mais voilà. Et dans la dernière partie, là où elle est montée sur scène, donc, on la voit avec ses cheveux naturels, bien peignés. Donc, ouais, ça aussi, c'était vraiment marquant.
1: Et puis aussi à un moment, la prof, elle a frappé Néné parce
0: Ah oui.
1: qu'elle était. Néné n'écoutait pas fortement ou elle faisait. Je sais plus ce qu'elle faisait, mais elle.
0: Elle ne voulait pas sortir du studio parce que sa professeure lui avait dit, toi, tu n'auras qu'une doublure parce que tu seras remplaçante, la dernière des remplaçantes. Parce que, à cause de sa couleur de peau, ce que je trouve totalement injuste, bah du coup, elle ne pouvait pas être. C'était Blanche-Neige ou Cendrillon?
2: Blanche-Neige, ouais. Elle voulait être Blanche-Neige.
0: Ouais, c'est ça. Et lors du conseil de discipline, la professeure, elle a dit, oui, mais là, c'est pas moi qu'on est. On n'est pas là pour me juger, moi. On est là pour juger Néné. Heureusement qu'il y avait des professeurs qui ont été là, qui ont dit, Néné reste dans l'école. La conversation est close. Donc, voilà. Mais bah, je trouve que c'est pas normal que ses actes à elle n'aient pas été jugés. Alors que les actes de Néné ont été jugés, alors qu'elle au début ne voulait pas sortir du studio. Et dans ce qu'on n'a pas dit, c'est que la nuit, donc comme c'est un internat, la nuit, elle sortait, elle allait dans un studio, dans une pièce, je sais pas trop, et elle dansait. Et à un moment donné, on l'entend en train de dire, je suis pas à ma place ici, c'est pas ma place, alors que c'est pour moi c'est sa place en
2: Sa
0: tout
2: place,
0: cas.
2: ouais.
0: Elle est faite pour danser, elle a envie de danser, ben, il faut qu'elle danse.
2: Ouais. Et du coup, moi je vais faire un briefing avec ça. Bah, je dirais qu'ici, la morale qu'on peut tirer d'ici, et en fait, il faut se sentir mieux n'importe où tu es. Que ce soit ta couleur de peau, t'es riche, t'es noir, t'es blanc, t'es jaune, quelle qu'en soit ta couleur de peau, il faut être à l'aise là où tu es. Se sentir bien n'importe où qu'on nous amène.
0: Il n'y a pas à juger les. Enfin, pour moi, il n'y a pas à juger les gens. À cause de leur couleur de peau, leurs origines, leur langue, leur accent. Il n'y a pas à faire ça. On est comme on est. On n'a pas choisi d'être qui on est. Mais c'est pas pour autant qu'on n'est pas doué ou que. Bah voilà. Qu'on est moins bien, qu'on est moins fort, qu'on est moins intelligent.
1: Je pense que, en fait, le racisme dans ce film ne devrait pas exister, même dans la France en ce moment, etc. Donc, ce film permet vraiment de comprendre ce que les personnes qui ont des couleurs de peau ou des origines différentes de nous, de ceux qui ont la peau claire ou quoi que ce soit, qui ont des origines que françaises, peuvent ressentir. Et c'est vraiment horrible. Enfin, moi, personnellement, j'aimerais vraiment pas qu'on me fasse ça. Et je la comprends quand elle a ses excès de sorte de tempête émotionnelle, entre guillemets. Je la comprends parce qu'au bout d'un moment, être sentie différente, etc. Alors que, bah, au final, elle est comme nous, c'est juste sa couleur de peau et ses origines qui sont différentes. Donc, voilà.
0: C'était Nina,
1: Ornella.
2: Alcéni.
0: Dans la tribu pour notre ressenti après le film Néné Superstar qu'on vous conseille de regarder.
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1: Qu'est-ce qu'il fait? Qu'est-ce qu'il a? Qui c'est celui-là?
2: Elles sont en 6e à Anita Conti, Sacha, Chelsea, Maëlie, Audrey et Lali vont tenter de découvrir qui est ou qui était Madge Sayers.
3: T'es un chanteur?
2: Alors ce serait un chanteur actuel ou plutôt ancien?
3: Très ancien.
2: Très ancien, d'accord. Mort?
3: Peut-être.
2: Peut-être. Et il chante quoi?
3: Du classique.
2: D'accord, très bien. Maëlie?
4: Moi je pense pareil, mais un chanteur de jazz plutôt.
2: Un chanteur de jazz, d'accord. De quel pays?
4: Un pays étranger, lequel je sais pas.
2: Et il serait encore en vie?
4: Non.
2: Non, il est mort.
4: Oui.
2: Très bien. Audrey?
5: Un acteur.
2: Un acteur. Un acteur français?
5: Non.
2: De quel pays?
5: Américain, je pense.
2: Et il aurait tourné dans des films ou plutôt ce serait un acteur de théâtre?
5: Un acteur de film.
2: Et tu connais des films avec lui?
5: Non.
2: Et quelle époque?
5: Maintenant.
2: D'accord, donc un acteur actuel.
5: Oui.
2: Très bien. Chelsea?
6: Bah, ça peut être un écrivain.
2: Un écrivain, d'accord. Il écrirait quoi?
6: Des romans.
2: Des romans? Et est-ce que c'est un contemporain ou est-ce que c'est plutôt ancien? Est-ce qu'il est mort, vivant? Et quel pays?
6: Je sais pas.
2: Voilà, donc un auteur de romans, mais on sait pas trop quand et on sait pas trop.
7: Oui.
2: Lali, une idée?
8: Oui, je penserais que ça serait un poète.
2: Un poète de quel pays?
8: Angleterre.
2: Angleterre, d'accord. Et alors toujours mort?
8: Oui.
2: Est-ce que tu as une idée, Sacha?
9: Bah, moi aussi, je voulais dire un poète, mais...
2: Bah, très bien. Donc, on a quand même deux voix pour le poète. Et alors, toi aussi, il est anglais?
9: Américain, plutôt.
2: Américain, plutôt. Et toi aussi, il est mort ou pas?
9: Il est mort.
2: Il est mort, d'accord. Maëlie?
10: Moi, je voudrais juste rajouter un truc sur ce que j'ai dit tout à l'heure. Donc, le musicien... Enfin, musicien... Chanteur, musicien, il serait américain plutôt.
2: D'accord. Ah, donc, soit anglais, soit américain. Ok. Est-ce que vous avez d'autres idées ou pas?
5: Non.
2: Non, c'est bon. Bon, alors, mesdemoiselles, encore une fois, vous êtes, mais alors, mais complètement...
11: À côté de la plaque.
2: C'est ça. Mais alors, complètement, à tel point que vous êtes toutes parties sur un homme alors que c'est...
5: Une femme.
2: Exactement. Madge Sayers est née le 16 septembre 1880 à Kensington, à Londres. Ah, vous aviez raison, par contre, pour certaines, c'est une Anglaise. Et vous aviez également raison, elle est morte. Enfin, il est mort, enfin, voilà quoi. La personne est morte. Le 9 septembre 1917 à Weybridge, dans le Surrey. Alors, Madge Sayers, c'était une patineuse artistique britannique, mais pas seulement une patineuse, puisque c'est elle qui a changé et qui a fait évoluer ce sport. En 1902, elle participe au championnat du monde qui était alors un événement exclusivement masculin. Elle arrive alors à remporter l'argent. Après les championnats du monde, l'Union internationale de patinage, l'UIP, a voté pour empêcher les femmes de pratiquer ce sport. Sympa. Malgré cette décision, Madge a participé à d'autres compétitions. L'année d'après, elle participe d'ailleurs au championnat britannique et décroche alors la première place en battant tous les autres participants, dont son mari. En 1905, l'UIP cède enfin et permet officiellement aux femmes de participer, donc en grande partie grâce à Madge Sayers. Elle est encore aujourd'hui la seule femme à avoir remporté des médailles olympiques en individuel et en couple. Plutôt intéressant comme histoire, non? Sympa ce genre de femmes qui se battent.
10: Oui, et je voudrais lui dire bravo, même si elle ne nous entend pas.
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13: Bien le bonjour, je suis Bilal Gabsi. Aujourd'hui, je vais interviewer...
14: Jason.
13: Eh bien, Jason, es-tu plutôt film ou série?
14: Plutôt film.
13: Qu'est-ce que tu regardes comme série en ce moment même?
14: En ce moment, je regarde Ici tout commence.
15: Et je crois que tout va bien.
14: Ça parle d'une école de cuisine avec plein d'élèves dans un institut et voilà. Bah, j'en pense que c'est bien.
13: En combien de saisons?
14: Il n'y a pas spécialement de saisons, c'est plus des épisodes par jour.
13: Regardes-tu les séries en version française ou en version originale?
14: Version française, parce que j'aime pas lire les sous-titres en dessous de la vidéo.
13: Quand tu regardes une série, c'est tout d'un coup ou alors tu prends le temps?
14: Je prends le temps, parce que

0: J'aime pas tout regarder d'un coup et j'aime mieux regarder les épisodes par épisode.
1: Quelle est ta série préférée?
0: J'ai pas forcément beaucoup de séries préférées, mais j'aime bien Casa de Papel.

0: Et ça parle de quoi?
1: Bah, c'est des gars qui sont retrouvés dans une banque déguisée. C'est le début de l'histoire. Bah, il y a un peu de suspense et de la comédie aussi.
0: Est-ce que tu es du genre à éviter les spoilers ou alors tu les acceptes?
1: J'évite les spoilers car quand tu regardes des épisodes par épisode, bah, t'as pas envie de savoir directement tout ce qui se passe alors que t'as envie de tout découvrir par toi-même.
0: Et si tu étais un personnage dans une série ou film, qui serais-tu et pourquoi donc?
1: Alors moi, si je serais un personnage, j'aurais été Tony Stark.
2: En vérité, je suis Iron Man.
1: Parce que j'aime bien ce qu'il fait, parce qu'il est milliardaire, parce que c'est un beau gosse, et voilà.
0: Très bien, merci de m'avoir accordé une interview, Jason.
1: De rien.
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1: 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Au fond de ce couloir, une porte entrouverte, d'où nous parviennent les accords d'une musique qui en ce lieu paraît irréelle.
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5: Bonsoir à toutes, bonsoir à tous. 157 migrants secourus dans la Manche aujourd'hui, annonce de la préfecture du Pas-de-Calais. Leur bateau parti de Seine-Maritime hier a pris feu entre les côtes françaises et britanniques. Les personnes à bord se sont jetées à l'eau et des navires des deux pays les ont récupérés puis débarqués à Boulogne-sur-Mer. Il n'y a à ce stade aucune victime, selon les autorités. La crise migratoire en Europe, au cœur de cette réunion de l'ensemble des ministres de l'Intérieur de l'Union européenne. Selon le ministre espagnol, 72 000 migrants sont en entrés illégalement la semaine dernière dans l'enclave de Ceuta et 70 000 sont déjà rentrés au Maroc. Laurent Nunez indique que la France est disposée à soutenir l'Espagne. Le ministre de l'Intérieur français dénonce aussi les ingérences étrangères qui ont, dit-il, instrumentalisé cette crise pour diviser l'Union européenne. Elle était vivement décriée par les défenseurs de l'environnement. La méga ferme de Saumon en Gironde obtient l'accord de la préfecture. Un arrêté préfectoral d'autorisation environnementale vient d'être signé par la préfète qui précise qu'il est soumis à des prescriptions environnementales particulièrement exigeantes. Ce projet prévoit la construction d'une immense ferme aquacole au Verdon-sur-Mer dans le Médoc pour produire chaque année 10 000 tonnes de saumon. La sécheresse des sols au même niveau qu'août 2022. Météo France évoque un déficit de pluie de près de 70% en juillet, ainsi qu'un record de chaleur historique sur le pays avec une température moyenne de presque 25 degrés le mois dernier et des anomalies de température qui vont jusqu'à plus 7 degrés sur la Bretagne, par exemple. Autre record battu, celui d'une température nocturne avec plus de 30 degrés et demi relevés à Vivès dans les Pyrénées-Orientales dans la nuit du 8 au 9 juillet. Du foot pour finir et objectif Ligue des Champions pour les Lyonnais. L'OL se déplace sur la pelouse du Sparta Prague pour le tour préliminaire des barrages. Les Lyonnais n'ont plus disputé une campagne de Ligue des Champions depuis la saison 2019-2020. Coup d'envoi du match aller ce soir à 20h. Et c'est la fin de ce rendez-vous d'information. Bonne fin d'après-midi.
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8: Bonjour, c'est Kathleen. Nous avons eu l'opportunité avec Adela, Andrea, Amy, Flavie, Louane et Loris d'aller visiter le centre de santé sexuelle. Nous avons rencontré Alexandra Teillard, sage-femme à l'hôpital de Saint-Nazaire et au centre de santé sexuelle, l'occasion pour nous d'en apprendre plus sur ce métier.
9: C'est quoi être le métier de sage-femme dans le centre de santé sexuelle ?
10: Alors, les sages-femmes, en fait, les gens imaginent notre métier en salle de naissance avec une femme qui accouche et qui fait un bébé. Mais comme j'ai vu récemment dans un superbe film, La Maison des Femmes, que je vous invite à aller voir, nous ne sommes pas des sages bébés, mais nous sommes des sages-femmes et nous sommes là pour nous occuper des femmes dans leur vie de femme tout au long de leur période de fertilité, même au-delà. Et au centre de santé sexuelle, évidemment, les premiers pas dans l'intimité, les premiers pas dans la vie affective, on a un rôle totalement justifié pour accompagner les jeunes dans leurs premiers émois et surtout en sécurité pour éviter la grossesse et pour également être sensibilisé et éviter les infections sexuellement transmissibles ou les traiter si on découvre qu'il y a une infection en cours.
11: Sage-femme au centre de santé sexuelle, est-ce qu'il y a une différence sur la pratique de votre métier ou votre formation comparée à un exercement du métier dans un hôpital classique, on va dire ?
10: Alors oui, il y a une différence, mais tout est complémentaire. Et ce que je fais ici, finalement, je le fais aussi parfois à l'hôpital en faisant des consultations de suivi gynéco, donc chez des femmes jeunes ou moins jeunes. Et quand j'accompagne des patientes qui viennent aux urgences gynéco, on fait de la gynécologie, on fait du dépistage, on fait de l'accompagnement de pathologies gynécologiques et éventuellement du traitement. Et puis quand je suis en salle de naissance, je m'occupe des femmes pour que le travail et l'accouchement se passent le mieux possible. Donc tout est complémentaire. Oui, c'est différent, mais c'est ce qui est riche aussi. On a un métier très riche, très intéressant.
8: Alexandra Théard nous explique maintenant pourquoi avoir choisi d'exercer une partie de son activité au centre de santé sexuelle.
10: J'aime bien le contact avec les jeunes. Clairement, ça je trouve ça quand même hyper sympa. Et parce que dans notre activité ici, on se déplace également dans les structures scolaires, dans les collèges de la région qui nous sollicitent pour pouvoir leur proposer des séances de prévention en vie affective et sexuelle et du coup leur donner des ressources et des informations concernant un sujet qui est somme toute assez tabou dans les familles la plupart du temps. Donc oui, moi j'aime bien être auprès des jeunes, ça c'est intéressant.
9: Et est-ce que les hommes peuvent aussi être sages-femmes?
10: Tout à fait. Les hommes peuvent également faire ce métier. S'ils ont envie de s'occuper des femmes, c'est un métier qui est très riche et qui est très varié. Et les sages-femmes peuvent travailler en libéral aussi, exercer en libéral, peuvent faire des consultations de suivi de grossesse. Certaines peuvent se spécialiser pour faire de l'échographie obstétricale, donc prénatale et également gynécologique. On fait de la préparation à la naissance, on peut faire du suivi gynécologique en libéral, on va voir les couples quand ils ont eu un nouveau-né à la maison pour voir comment ça se passe, comment l'organisation à la maison se fait avec ce petit loulou là qui vient d'arriver tout frais. Voilà. Voilà, donc c'est très très très varié. Alors déjà juste pour terminer, on est aussi au centre de santé sexuelle, on accueille tous les couples et surtout les femmes qui ont des grossesses inopinées, non prévues, et qui sont en réflexion sur le fait de savoir s'ils souhaitent ou non garder la grossesse. Et si la femme souhaite interrompre cette grossesse, on les accompagne dans une démarche d'interruption de grossesse. Donc ça c'est une autre partie du métier également, donc toujours s'occuper des femmes, peu importe le moment de leur vie.
4: Quel est le parcours pour devenir sage-femme ?
10: Et bien pour devenir sage-femme, il faut faire donc c'est 6 années de formation, en passant la première année par une année de PASS ou de LAS actuellement, pour passer le concours de médecine, le concours combiné médecine, odontologie, donc dentaire, maïeutique pour sage-femme et pharmacie. Et en fonction du choix initial et ou en fonction du classement, pouvoir intégrer l'école de sage-femme qui, du coup, une année plus 5 autres de formation qui est une formation théorique et clinique avec quasiment autant de temps théorique que de temps pratique dans les services hospitaliers ou en libéral dans d'autres services.
9: Et pour ceux qui veulent faire cette formation, on passe là après pour devenir sage-femme. Quelle spécialité ou quelle voie choisir au lycée?
10: Au lycée, probablement plus confortable de démarrer une PASS-LAS en ayant fait un parcours scientifique. Et ce qui ressort, a priori, c'est plutôt avec une spécialité mathématique, physique ou SVT. Après, le choix, la balance est là, mais voilà, c'est plutôt à privilégier. Après, ça reste un concours, donc en fonction, la première année de PASS ne reprend pas les équations ou les schémas mathématiques d'une année terminale. Donc, ça dépend de la volonté, de la capacité de travail et de chaque jeune, en fait, probablement.
8: Merci beaucoup à Alexandra Théard de nous avoir reçus au Centre de Santé Sexuelle.
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1: Bonsoir, 14 000 départs de feu depuis le début de la saison. Le dernier bilan du ministre de l'Intérieur, Laurent Nunez, évoque aussi plus de 400 interpellations liées à ces incendies. Le plus dévastateur, c'est celui de Gironde, plus de 40 000 hectares parcourus. Et depuis hier, la vie reprend peu à peu aux Porges. Après 12 jours d'évacuation, les habitants ont été autorisés à rentrer chez eux pour ceux qui ont la chance d'avoir toujours leur maison. Car dans ce village, 183 habitations ont été réduites en cendres. Adjointe à la mairie du Porge, Agnès Luron nous raconte le retour dans sa commune totalement méconnaissable.
2: Déjà, c'était un paysage de désolation. Moi, je vous avouerai que les larmes sont venues assez rapidement. On a été obligé un petit peu de voir au niveau de l'avenue du bassin d'Arcachon. Et là, ça a été vraiment incompréhensif. Parce que des maisons brûlées. Et là, on n'a pas compris. On s'est dit, mais pourquoi celle-là, elle est restée sur pied, or que les deux autres à côté sont brûlées. Puis on se met à la place des gens. On se dit, mais moi, j'arrive, je vois ma maison comme ça, mais je fais une dépression.
1: Et la mairie du Porge a appelé à suspendre les dons destinés aux sinistrés après un afflux important et la saturation de leur capacité de stockage. La municipalité remercie face à cet immense élan de solidarité. Dans la Drôme, plus de 150 hectares ont brûlé depuis hier dans le secteur de Die. 410 pompiers sont mobilisés, mais aussi d'importants moyens aériens. Des incendies favorisés par les chaleurs extrêmes. Selon Météo France, le mois de juillet a été le plus chaud jamais enregistré. 24,9 degrés relevés en moyenne, c'est plus qu'en août 2003. Ce soir, on a encore 16 départements du Sud-Est en vigilance orange canicule. Et puis en rugby, c'est désormais officiel. Thomas Ramos quitte le Stade toulousain pour rejoindre le Racing. L'international français s'engage pour 3 saisons et il évoque une décision particulièrement difficile à prendre. Lui qui était toulousain depuis ses débuts en 2014. Bonne fin de journée.
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5: Bonjour, c'est Kathleen. Nous avons eu l'opportunité avec Adela, Andrea, Amy, Flavie, Louane et Loris d'aller visiter le centre de santé sexuelle. Nous avons rencontré Alexandra Teillard, sage-femme à l'hôpital de Saint-Nazaire et au centre de santé sexuelle, l'occasion pour nous d'en apprendre plus sur ce métier.
6: C'est quoi être le métier de sage-femme dans le centre de santé sexuelle ?
7: Alors, les sages-femmes, en fait, les gens imaginent notre métier en salle de naissance avec une femme qui accouche et qui fait un bébé. Mais comme j'ai vu récemment dans un superbe film, La Maison des Femmes, que je vous invite à aller voir, nous ne sommes pas des sages bébés, mais nous sommes des sages-femmes et nous sommes là pour nous occuper des femmes dans leur vie de femme tout au long de leur période de fertilité, même au-delà. Et au centre de santé sexuelle, évidemment, les premiers pas dans l'intimité, les premiers pas dans la vie affective, on a un rôle totalement justifié pour accompagner les jeunes dans leurs premiers émois et surtout en sécurité pour éviter la grossesse et pour également être sensibilisé et éviter les infections sexuellement transmissibles ou les traiter si on découvre qu'il y a une infection en cours.
8: Sage-femme au centre de santé sexuelle, est-ce qu'il y a une différence sur la pratique de votre métier ou votre formation comparée à un exercement du métier dans un hôpital classique, on va dire ?
7: Alors oui, il y a une différence, mais tout est complémentaire. Et ce que je fais ici, finalement, je le fais aussi parfois à l'hôpital en faisant des consultations de suivi gynéco, donc chez des femmes jeunes ou moins jeunes. Et quand j'accompagne des patientes qui viennent aux urgences gynéco, on fait de la gynécologie, on fait du dépistage, on fait de l'accompagnement de pathologies gynécologiques et éventuellement du traitement. Et puis quand je suis en salle de naissance, je m'occupe des femmes pour que le travail et l'accouchement se passent le mieux possible. Donc tout est complémentaire. Oui, c'est différent, mais c'est ce qui est riche aussi. On a un métier très riche, très intéressant.
5: Alexandra Teillard nous explique maintenant pourquoi avoir choisi d'exercer une partie de son activité au centre de santé sexuelle.
7: J'aime bien le contact avec les jeunes, moi. Clairement, ça je trouve ça quand même hyper sympa. Et parce que dans notre activité ici, on se déplace également dans les structures scolaires, dans les collèges de la région qui nous sollicitent pour pouvoir leur proposer des séances de prévention en vie affective et sexuelle et du coup leur donner des ressources et des informations concernant un sujet qui est somme toute assez tabou dans les familles la plupart du temps. Donc oui, moi j'aime bien être auprès des jeunes, ça c'est intéressant.
6: Et est-ce que les hommes peuvent aussi être sages-femmes?
7: Tout à fait. Les hommes peuvent également faire ce métier. S'ils ont envie de s'occuper des femmes, c'est un métier qui est très riche et qui est très varié. Et les sages-femmes peuvent travailler en libéral aussi, exercer en libéral, peuvent faire des consultations de suivi de grossesse. Certaines peuvent se spécialiser pour faire de l'échographie obstétricale, donc prénatale et également gynécologique. On fait de la préparation à la naissance, on peut faire du suivi gynécologique en libéral. On va voir les couples quand ils ont eu un nouveau-né à la maison pour voir comment ça se passe, comment l'organisation à la maison se fait avec ce petit loulou là qui vient d'arriver tout frais. Voilà. Voilà, donc c'est très très très varié. Alors déjà juste pour terminer, on est aussi au centre de santé sexuelle, on accueille tous les couples et surtout les femmes qui ont des grossesses inopinées, non prévues, et qui sont en réflexion sur le fait de savoir s'ils souhaitent ou non garder la grossesse. Et si la femme souhaite interrompre cette grossesse, on les accompagne dans une démarche d'interruption de grossesse. Donc ça c'est une autre partie du métier également, donc toujours s'occuper des femmes, peu importe le moment de leur vie.
0: Quel est le parcours pour devenir sage-femme ?
7: Eh bien, pour devenir sage-femme, il faut faire donc c'est 6 années de formation, en passant la première année par une année de passe ou de l'AS actuellement, pour passer le concours de médecine, enfin le concours combiné médecine, odontologie, donc dentaire, maïeutique pour sage-femme et pharmacie. Et en fonction du choix initial et ou en fonction du classement, pouvoir intégrer l'école de sage-femme qui, du coup, une année plus 5 autres de formation, qui est une formation théorique et clinique avec quasiment autant de temps théorique que de temps pratique dans les services hospitaliers ou en libéral dans d'autres services.
6: Et pour ceux qui veulent faire cette formation, on passe là après pour devenir sage-femme. Quelle spécialité ou quelle voie choisir au lycée?
7: Au lycée, probablement plus confortable de démarrer une passe LAS en ayant fait un parcours scientifique. Et ce qui ressort, a priori, c'est plutôt avec une spécialité mathématique, physique ou SVT. Après, le choix, la balance est là, mais voilà, c'est plutôt à privilégier. Après, ça reste un concours, donc en fonction, la première année de passe ne reprend pas les équations ou les schémas mathématiques d'une année terminale. Donc, ça dépend de la volonté, de la capacité de travail et de chaque jeune, en fait, probablement.
5: Merci beaucoup à Alexandra Teillard de nous avoir reçus au centre de santé sexuelle.
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6: Bonsoir à tous, juillet 2026, le mois le plus chaud jamais enregistré en France, 24,9 degrés en moyenne, c'est 3,8 degrés supplémentaires par rapport au normal de saison selon Météo France. Sur les températures maximales, l'excédent atteint même 5,2 degrés de plus. Des phénomènes extrêmes qui s'amplifient, plus de la moitié des 54 vagues de chaleur recensées dans le pays se sont produites au cours des 15 dernières années. D'ailleurs, 16 départements de l'Est et du Sud-Est sont toujours en vigilance orange canicule ce soir. Alerte qui doit être levée à 22h dans le Jura, le Doubs et le territoire de Belfort. La chaleur qui accentue la sécheresse, synonyme d'incendie. La situation s'améliore, mais on reste extrêmement vigilant, a expliqué Laurent Nunez. Le ministre de l'Intérieur a évoqué 14 000 départs de feu depuis le début de la saison en France. Dans son point presse, il révèle que 402 interpellations ont eu lieu suite à des départs de feu. 156 mineurs ont notamment été arrêtés. Dans le Var, les flammes continuent de ravager le massif du Gros Bessillon. Il s'agit du feu le plus long de l'histoire du département, selon Laurent Nunez. 1850 hectares ont été parcourus depuis vendredi. Dans la Drôme, au moins 150 hectares ont brûlé. 410 pompiers sont mobilisés, ainsi que 4 canadaires, 2 Dash et un hélicoptère bombardier d'eau. Dans le reste de l'actualité, plus de 170 migrants secourus dans la Manche. Leur embarcation de fortune a pris feu au large de Boulogne-sur-Mer. Plusieurs blessés à déplorer, selon la préfecture du Pas-de-Calais. Il s'agit d'une des opérations de secours les plus importantes depuis 2018. On termine par les sports en foot. L'OL se déplace sur la pelouse du Sparta Prague pour le tour préliminaire des barrages de Ligue des Champions. Un retour dans la compétition pour les Gones. À coup d'envoi du match aller à 20h. Et puis du cyclisme avec le Tour de France. Déception pour Pauline Ferrand-Prévot lors de la 4e étape. La Française a terminé loin derrière lors du contre-la-montre. C'est la Suissesse Marlène Rösser qui a réalisé le meilleur chrono en s'emparant par la même occasion du maillot jaune. Bonne soirée à notre écoute.
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9: Bonjour, c'est Kathleen. Nous avons eu l'opportunité avec Adela, Andrea, Amy, Flavie, Louane et Loris d'aller visiter le centre de santé sexuelle. Nous avons rencontré Alexandra Teillard, sage-femme à l'hôpital de Saint-Nazaire et au centre de santé sexuelle, l'occasion pour nous d'en apprendre plus sur ce métier.
10: C'est quoi être le métier de sage-femme dans le centre de santé sexuelle ?
11: Alors, les sages-femmes, en fait, les gens imaginent notre métier en salle de naissance avec une femme qui accouche et qui fait un bébé. Mais comme j'ai vu récemment dans un superbe film, La Maison des Femmes, que je vous invite à aller voir, nous ne sommes pas des sages-bébés, mais nous sommes des sages-femmes et nous sommes là pour nous occuper des femmes dans leur vie de femme tout au long de leur période de fertilité, même au-delà. Et au centre de santé sexuelle, évidemment, les premiers pas dans l'intimité, les premiers pas dans la vie affective, on a un rôle totalement justifié pour accompagner les jeunes dans leurs premiers émois et surtout en sécurité. En sécurité pour éviter la grossesse et pour également être sensibilisé et éviter les infections sexuellement transmissibles ou les traiter si on découvre qu'il y a une infection en cours.
12: Sage-femme au centre de santé sexuelle, est-ce qu'il y a une différence sur la pratique de votre métier ou votre formation comparée à un exercement du métier dans un hôpital classique, on va dire ?
11: Alors oui, il y a une différence, mais tout est complémentaire. Et ce que je fais ici, finalement, je le fais aussi parfois à l'hôpital en faisant des consultations de suivi gynéco, donc chez des femmes jeunes ou moins jeunes. Et quand j'accompagne des patientes qui viennent aux urgences gynéco, on fait de la gynécologie, on fait du dépistage, on fait de l'accompagnement de pathologies gynécologiques et éventuellement du traitement. Et puis quand je suis en salle de naissance, je m'occupe des femmes pour que le travail et l'accouchement se passent le mieux possible. Donc tout est complémentaire. Oui, c'est différent, mais c'est ce qui est riche aussi. On a un métier très riche, très intéressant.
9: Alexandra Théard nous explique maintenant pourquoi avoir choisi d'exercer une partie de son activité au centre de santé sexuelle.
11: J'aime bien le contact avec les jeunes. Clairement, ça je trouve ça quand même hyper sympa. Et parce que dans notre activité ici, on se déplace également dans les structures scolaires, dans les collèges de la région qui nous sollicitent pour pouvoir leur proposer des séances de prévention en vie affective et sexuelle et du coup de leur donner des ressources et des informations concernant un sujet qui est somme toute assez tabou dans les familles la plupart du temps. Donc oui, moi j'aime bien être auprès des jeunes, ça c'est intéressant.
10: Et est-ce que les hommes peuvent aussi être sages-femmes ?
11: Tout à fait. Les hommes peuvent également faire ce métier. S'ils ont envie de s'occuper des femmes, c'est un métier qui est très riche et qui est très varié. Et les sages-femmes peuvent travailler en libéral aussi, exercer en libéral, peuvent faire des consultations de suivi de grossesse. Certaines peuvent se spécialiser pour faire de l'échographie obstétricale, donc prénatale et également gynécologique. On fait de la préparation à la naissance, on peut faire du suivi gynécologique en libéral, on va voir les couples quand ils ont eu un nouveau-né à la maison pour voir comment ça se passe, comment l'organisation à la maison se fait avec ce petit loulou là qui vient d'arriver tout frais. Voilà. Voilà, donc c'est très très très varié. Alors déjà juste pour terminer, on est aussi au centre de santé sexuelle, on accueille tous les couples et surtout les femmes qui ont des grossesses inopinées, non prévues, et qui sont en réflexion sur le fait de savoir s'ils souhaitent ou non garder la grossesse. Et si la femme souhaite interrompre cette grossesse, on les accompagne dans une démarche d'interruption de grossesse. Donc ça c'est une autre partie du métier également, donc toujours s'occuper des femmes, peu importe le moment de leur vie.
13: Quel est le parcours pour devenir sage-femme ?
11: Eh bien, pour devenir sage-femme, il faut faire c'est 6 années de formation, en passant la première année par une année de PASS ou de LAS actuellement, pour passer le concours de médecine, le concours combiné médecine, odontologie, donc dentaire, maïeutique pour sage-femme et pharmacie. Et en fonction du choix initial et ou en fonction du classement, pouvoir intégrer l'école de sage-femme qui, du coup, une année plus 5 autres de formation, qui est une formation théorique et clinique avec quasiment autant de temps théorique que de temps pratique dans les services hospitaliers ou en libéral dans d'autres services.
10: Et pour ceux qui veulent faire cette formation, on passe là après pour devenir sage-femme. Quelle spécialité ou quelle voie choisir au lycée?
11: Au lycée, probablement plus confortable de démarrer une passe-lasse en ayant fait un parcours scientifique. Et ce qui ressort, a priori, c'est plutôt avec une spécialité mathématique, physique ou SVT. Après, le choix, la balance est là, mais voilà, c'est plutôt à privilégier. Après, ça reste un concours, donc en fonction, la première année de passe ne reprend pas les équations ou les schémas mathématiques d'une année terminale. Donc, ça dépend de la volonté, de la capacité de travail et de chaque jeune, en fait, probablement.
9: Merci beaucoup à Alexandra Théard de nous avoir reçus au centre de santé sexuelle.
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Cosmic Dancer de T-Rex, groupe anglais de Mark Bolan. Ce titre est extrait de l'album Electric Warrior, sorti en 1971. Il fait également partie de la bande originale du film anglais Billy Elliot. Nick Cave participe à un album hommage justement au groupe T-Rex et propose cette reprise bouleversante, tout en retenue. Nick Cave, quoi.

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Et tu sais quoi? Ça fait plaisir de vous voir à l'écoute. Et vu que c'est un hommage pour tous nos grands-parents à tout ça, et bon, on va faire un petit coin comme en Afrique. Tu sais, s'il y en a ici qui connaissent un peu l'Afrique ou les Antilles, là-bas chaque fois, là-bas chaque fois quand tu vas ouvrir une bouteille de rhum ou ce que tu veux, hein, tu vas verser une petite goutte avant de partager avec les frères. Et tu sais, là-bas c'est comme on dit, c'est pour boire un coup avec les anciens, avec les ancêtres, tous ceux qui sont plus là. Des fois aussi à la maison tu vas trouver une assiette, là-bas c'est on dit on va manger avec les ancêtres. Et souvent tu vois une bougie, c'est aussi pour personnaliser ça. Donc là, vu que c'est un hommage pour tous nos grands-parents, si t'as imbriqué quelque chose, c'est pour qu'on soit bien accompagné par tous nos ancêtres blancs et noirs. Yeah man. Et si t'as pas de briquet, tu lèves ta main. Hey Paléo. Hey, c'est joli comme ça. Hey, baissez la lumière, baisse la lumière. Vous voir que les briquets.

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1: Souviens-toi de ces cris.
0: Eh, franchement, c'est trop bon, Paléo. Eh, hey.

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